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Bon vous réveil matinal à vous tous qui êtes déjà debout. Surtout soyez les bienvenus dans la première tranche de ce dimanche 26 juillet 2026. Alors nous sommes ravis de commencer cette journée en votre compagnie. Vous souhaitons un excellent dimanche rempli de joie et de paix et de belles surprises. Nous totalisons aujourd'hui 207 jours, 158 jours restants et nous sommes dans la 30e semaine. Le signe du mois Lion et la fête c'est pour les prénommés Joachim. À tous les prénommés Joachim, bonne fête patronale à vous. Joyeux anniversaire à tous ceux qui fêtent aujourd'hui leur anniversaire, n'oubliez pas les Nevers. Nous pensons ici à qui? Bon anniversaire à Chloé, Priscille, Yit Bingo. Notre adage du jour nous dit ceci. Un arbre sans racines ne résiste pas au vent. Comme explication, une société ou une famille qui oublie ses anciens perd une partie de son identité et de sa stabilité. Ah, vous avez compris, non? Martin Nouveau de ce mois pour vous accompagner tout au long de cette première tranche d'antenne avec la complicité technique de qui de Guy Rémi Yaminendi. Ami Tidiane sera là pour les infos de ce matin, bien sûr. À la guérite, ils sont deux. Nous avons Roger Zaoulo et Patrick Mumbeti. 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Dans ce quoi, débarrasser sur mon matin. 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

0: D'après ça, j'ai dit, bon, bah, lâchez là, pas comme Barakassio.
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15: 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Nous vous invitons à présent à suivre le bulletin de ce matin avec Amit Tidjani. Amit, bonjour.
16: Bonjour Martine Oudé, bonjour à tous. La pénurie des produits pétroliers s'aggrave en RCIA à Bria dans la Haute-Côte. Les consommateurs éprouvent depuis plusieurs jours des difficultés à s'approvisionner en carburant pour leurs diverses activités économiques. Les litres d'essence passent de 1500 à 1800 francs CFA. Quant au gasoil, il est devenu introuvable dans la ville. Face à cette situation, la population lance un appel à l'aide. Le point avec Gasmala Mustafa.
17: Depuis près d'une semaine, les peines se multiplient. Revendeurs et consommateurs d'essence indiquent que leurs activités ne fonctionnent plus normalement en raison de la rareté et du coût élevé de ce produit pétrolier. Faustin Manzoka, artisan minier, exprime sa préoccupation.
18: Nous demandons au gouvernement de veiller sur les artisans miniers. Nous avons besoin d'une station-service à Bria. Actuellement, les commerçants transportent le produit pétrolier uniquement dans des fûts. Il n'y en a que 4 ou 5. Et parfois, une seule personne les achète tous pour son chantier. Mais alors, que feront les taxis et les autres opérateurs? C'est cela qui nous pose problème.
17: Depuis quelques jours, les revendeurs détaillants fixent le prix du litre d'essence entre 1700 et 1800 francs CFA. Pour Belfort Makidji, conducteur de moto-taxi, cette situation impacte négativement les recettes journalières.
19: Un litre pour l'instant, on achète à 1700. Auparavant, on achète un litre.

0: population.
1: Selon nos informations, la dégradation de la route entre Bria et Bangui constitue un réel handicap pour l'approvisionnement de la ville. La population demande au gouvernement d'envisager une solution rapide à ce problème. Bria, Gasmala Mustafa, Radio Ndekeluka.
2: Et puis ici à Bangui, les responsables des ressources humaines de plusieurs administrations et entreprises ont été formés avant-hier au nouveau code du travail de 2025. Organisé par KM International en partenariat avec le ministère du Travail, cette session vise à faciliter la compréhension de cette nouvelle réforme. On en parle avec Jeff Daou.
3: Mieux maîtriser les nouvelles dispositions du code du travail 2025 pour une meilleure application, c'est l'objectif de cette formation de 2 jours. Les participants ont échangé sur les principales réformes, notamment les droits et les obligations des employeurs et des travailleurs, ainsi que la prévention des conflits au milieu professionnel. Pour Miguel Pitimac, directeur pays de KM International, cette initiative permet aux responsables des ressources humaines de mieux anticiper les changements et d'accompagner leurs structures.
4: Il faut comprendre que depuis plus de 15 ans, il n'y a pas eu de réforme sur le code du travail centrafricain. Et cette réforme ayant été engagée, KM International, qui est un cabinet spécialisé dans les problématiques des ressources humaines, a estimé qu'il s'agissait de son devoir de pouvoir s'intégrer avec le ministère du Travail pour pouvoir divulguer ce code.
3: Le ministère du Travail invite les acteurs du monde professionnel à s'approprier ce nouveau code afin de renforcer le dialogue social et garantir le respect des dispositions légales. Merveille Bakba, directrice générale du Travail.
5: C'était vraiment primordial pour les entreprises et les DRH de chaque entreprise parce qu'il y aura des tests qui régissent leur fonctionnement pour le travail. Donc c'est vraiment nécessaire pour eux d'avoir respecté ces règlements et pour pouvoir étendre ce code dans leur processus, dans leur base de données.
3: Pour les participants, cette formation est une occasion d'actualiser leurs connaissances et d'améliorer leurs pratiques professionnelles. Pulchiri Lyokadi Kazangba, manager des ressources humaines à l'ONG WHH.
6: Les nouveautés telles que les 11 jours de congé de maternité attribués à nos collaborateurs masculins, les dispositions à l'égard des personnes protégées telles que les délégués du personnel, le staff handicapé, les dames enceintes. En tout cas, il y a beaucoup de choses, au moins 6-7 éléments qui ont retenu notre attention, qui vont vraiment nous aider, et nous et nos staffs.
3: Avec cette initiative, KM International et le ministère du Travail entendent préparer les acteurs professionnels à une meilleure mise en œuvre du nouveau code du travail 2025.
2: Merci à vous, Jeff Daou. Entre-temps, les échanges sur l'entrepreneuriat agro-pastoral organisé par le ministère des petites et moyennes entreprises ont pris fin avant-hier à Bangui. Cette rencontre a réuni plusieurs acteurs du secteur venus réfléchir aux moyens de développer cette filière. Gertrude Bernice Mbakamanja y a pris part.
7: Pendant 3 jours, les participants ont échangé sur les défis liés au développement de ce secteur, notamment l'accès au financement, la formation des entrepreneurs et la commercialisation des produits. Belle merci Yamindi, l'un des participants, se félicite de la forte implication des jeunes et des femmes dans ces travaux. Il invite également les autres jeunes à s'intéresser à l'entrepreneuriat.
8: Ce que moi j'ai découvert de très important dans la participation à cet atelier, c'est non seulement le fait que Terre des PME inclut les femmes et les jeunes dans le processus de la redynamisation du secteur informel, de l'agro-pastoral. D'abord, à l'endroit de mes jeunes, je leur dirais de se rapprocher de nos institutions nationales, notamment le ministère des PME, afin d'avoir des orientations sur les stratégies que l'État est en train de mettre en place pour accompagner ceux qui sont dans l'informel à aller vers le formel, afin que les mécanismes que l'État et les partenaires vont mettre en place, nous soyons tous inclus et participons ensemble avec le ministère des PME pour favoriser la formalité des entreprises du secteur informel en République centrafricaine.
7: Stéphanie Bobaté, également participante, appelle l'ensemble des acteurs à accompagner les efforts du gouvernement pour promouvoir l'entrepreneuriat agro-pastoral.
9: Ce que je pourrais prendre comme action en tant que leader, je vais beaucoup plus travailler sur le volet de l'économie sociale et solidaire, parce que c'est ce que nous pratiquant en République centrafricaine et que nous ignorons cela, et ensuite appuyer le gouvernement dans la mise en place du cadre logique de tout ce qui est la bonne pratique de l'entrepreneuriat.
7: De son côté, le ministre des Petites et Moyennes Entreprises, Hippolyte Roba Angaté, réaffirme l'engagement du gouvernement à soutenir les initiatives destinées à rendre le secteur privé plus dynamique et plus compétitif.
10: Grande partie des entrepreneurs ici présents sont des jeunes et des femmes. Désormais, au gouvernement de faire des efforts pour multiplier de telles activités, il faut que ces accompagnements techniques soient renforcés.

0: toutes les filières agricoles. Ils ont des projets structurants, mais ils n'ont pas accès au financement. Un instrument est déjà lancé, Fonds National de Garantie et d'Investissement, qui va désormais les accompagner pour accéder au crédit en lien avec leurs projets structurants.
1: Cette rencontre nationale constitue une étape supplémentaire dans les efforts visant à faire de l'agropastoralisme un levier de développement économique en République centrafricaine.
2: Autre fait d'actualité à Sibu dans la Kimou, les consommateurs d'électricité expriment leur indignation contre l'énergie centrafricaine Enerca. Malgré la reprise de ses activités en novembre 2025, l'Enerca n'est toujours pas opérationnel dans la ville. Une situation qui constitue un véritable handicap pour les usagers. Un dossier signé par notre correspondant Innocent Bangazambi.
3: Le retour de l'Enerca au mois de novembre 2025 à Sibut a été un ouf de soulagement pour la population. Malheureusement, trois mois après la reprise de ses activités, l'Enerca a cessé de fonctionner. Déçu, Bienvenu Mandaba, commerçant à la gare routière, a vu son projet de vente d'eau fraîche bloqué.
4: Nous avons été rassurés par le retour de l'Enerca à Sibut. C'est pourquoi j'avais acheté un réfrigérateur à Bangui pour vendre de l'eau fraîche et subvenir aux besoins de ma famille. Malheureusement, jusqu'à présent, nous n'avons pas d'électricité et le réfrigérateur reste inutilisé. Nous avons pourtant déjà payé la caution de 45 000 francs CFA comme demandé sans bénéficier d'une fourniture d'électricité adéquate.
3: Cette situation touche également les entreprises de soudure. Etienne Sanwele, qui exerce dans la soudure et la vente de quincaillerie, se dit désespéré.
5: J'ai payé pour 4 branchements, notamment pour la soudure et ma boutique. On nous a demandé de verser des sommes importantes sans aucun résultat. Et cela nous fait mal au cœur. On nous promet une fourniture d'électricité 24 heures sur 24 heures. Mais jusqu'ici, rien de concret.
3: L'absence de l'Enerca est aussi un coup dur pour les entreprises de prestations en informatique. Didier Alam est obligé d'utiliser un groupe électrogène, ce qui lui complique la tâche en raison des dépenses en carburant.
6: Mais parfois, les carburants que nous achetons, ça endommage nos machines. On ne sait pas si c'est mélangé avec de l'eau ou comment, on ne sait pas. Ça provoque un manque à gagner de notre côté. Que l'Enerca soit vraiment régulier, hein, c'est un service public, donc ça fonctionne régulièrement pour que ça puisse nous aider dans nos activités.
3: C'est depuis le mois de février 2026 que l'Enerca a cessé de fonctionner. Selon le chef du centre local de l'Enerca à Sibut, cette situation est due à un problème d'approvisionnement en carburant. Innocent Bangazambi, Sibut,
2: Football, la finale de la Soulique du 7e arrondissement de Bangui se joue cet après-midi sur le terrain du lycée d'État de Rapide. Le coup d'envoi est prévu à 15h et opposera Petrosport à Jaguar. Cependant, les demi-finales de la Coupe de la Ligue de Bangui se jouent également cet après-midi, mais cette fois au stade de Barthélemy Bouganda. À 13h, JBS affrontera FC FDS, puis à 15h, FC Nami sera opposé aux Anges de Fatima. Fin de ce bulletin sur Radio de Kéluka. Merci à tous de l'avoir suivi. Martine Oudeno, vous remettons l'entrée.
7: Merci beaucoup, Amine. Marquons une pause avant la suite de nos programmes.
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0: 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Il est temps maintenant de retrouver sur la merveille Mevala dans la chronique Les Centrafricains du Monde. Son invité d'aujourd'hui est Cyril Kopoussa qui se trouve à Los Angeles. Quant à moi, on se retrouve juste après cette chronique.
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2: Chers amis de la diaspora, nous sommes pile à l'heure pour votre rendez-vous. Aujourd'hui, nous allons faire un petit tour dans l'état de la Californie, précisément à Los Angeles, pour échanger avec Cyril Kopoussa Salamatou. Bonjour Kopoussa.
3: Bonjour Ursula.
2: Comment allez-vous?
3: Je vais très très bien.
2: Ça marche. Alors aujourd'hui, vous êtes dans l'émission Centrafricain de la diaspora. Parlez-nous de votre parcours. Comment est-ce que vous êtes arrivé aux États-Unis?
3: Ah, comment suis-je arrivé aux États-Unis? C'est que moi, j'ai grandi en République centrafricaine à Bangui. J'ai toujours voulu venir aux États-Unis parce que je suis dans la musique, l'entertainment, comme on dit ici, le rap et le sport via le basketball. Et j'ai toujours voulu venir aux États-Unis et je suis arrivé aux États-Unis.
2: Si on doit parler maintenant de votre parcours, par quoi vous avez vraiment commencé pour prendre de l'élan?
3: D'abord, grandissant, je suis attiré par l'art. Donc ça veut dire tout ce qui est artistique, le dessin, la musique, l'écriture. Et c'est pour ça que je me suis lancé dans le rap, parce que j'étais passionné par l'écriture. Et je suis littéraire à la base. Donc j'ai fait une série littéraire. Parce qu'à l'époque, il n'y avait pas beaucoup d'opportunités en République centrafricaine. Il n'y avait pas de label, de maison de production, de rien ne se passait. Et je savais que pour évoluer dans ce domaine, il faut que j'aille où ça se passe.
2: Ben, vu que vous vous êtes fait un nom quand même, hein, peut-être pour ceux qui nous écoutent, c'est quoi exactement votre nom de scène?
3: Moi, c'est Dables. Parce que j'ai commencé, on est le premier groupe de rap centrafricain, EPN. On a créé ce groupe avec mes amis. Et à l'époque, on était les premiers à aller sur Africa numéro 1.
2: On a vu que vous êtes lancé dans un casting d'une télé-réalité, mais d'où est-ce que ça sort cette motivation d'aller faire cette télé-réalité?
3: Ce que je fais, comme je m'étais lancé dans le rap, c'était toujours dans l'idée de vous présenter et de mettre la République centrafricaine à un niveau international ou à un niveau où on puisse nous voir. Parce que nous avons peu d'ambassadeurs au niveau international, dans les grandes chaînes ou dans les grands labels de musique, etc. Il y a peu d'artistes centrafricains, pourtant le talent ne manque pas. Mais malheureusement, nous n'avons pas les connexions ou d'être présentés ou de se faire voir. Je me suis dit, pourquoi pas faire des castings pour des grandes émissions et pas des castings pour moi-même, mais pour représenter la République centrafricaine. Ben, cette télé-réalité, c'est Beast Games, organisé par un très grand YouTuber maintenant qui travaille avec la télévision ici. Il s'appelle Mr. Beast.
2: Mais à part ce parcours, vous avez un autre parcours qui part de vous, qui part de M. Kopoussa en question.
3: Moi ici, je me suis professionnalisé dans l'audiovisuel, c'est-à-dire que j'ai mon propre studio d'enregistrement. Je réalise des clips. Donc j'ai fait des clips pour des artistes débutants ici aux États-Unis en fait, et j'enregistre pour quelques personnes parce que j'ai mon studio d'enregistrement et je me suis spécialisé dans le mastering, etc. Et aussi j'ai ma marque de vêtements Dables Wear que j'ai lancé ça fait quelques années déjà.
2: Et si on doit parler en termes de projet, est-ce que vous avez un projet spécialement pour votre pays, la République centrafricaine, un projet qui concerne peut-être la jeunesse?
3: C'est une très bonne question que tu poses, en fait. J'ai un très bon, un grand projet, parce que j'ai toujours eu l'optique de faire quelque chose pour la République centrafricaine, pour les jeunes. Parce que je sais ce que c'est d'avoir du talent, mais de ne pas avoir les opportunités. Donc mon projet, c'est de créer un écosystème créatif professionnel. Une espèce de hub, c'est-à-dire que c'est pour les content creators, et encadrer tout ça, et afin qu'ils puissent s'exposer face du monde. Et l'idée, c'est que j'ai envie d'atteindre 10 000 jeunes via cette plateforme. Je suis toujours dans l'optique de promouvoir la Centrafrique et la jeunesse centrafricaine. Ici aux États-Unis, j'ai rejoint un comité. Le comité, c'est de Miss Africa USA 2026. Et on va élire la Centrafricaine aux États-Unis ici. Ça sera le 28 novembre 2026. Donc je fais partie du comité et j'invite les Centrafricains des États-Unis à soutenir et les Centrafricains au pays là-bas de soutenir. Une dernière chose, en fait, je voudrais demander à toute la jeunesse africaine pour voir mes projets à venir, qu'on puisse partager des choses. Allez sur mes pages, sur ma page YouTube, Dables TV. Allez sur ma page Facebook, Cyril Salamatou. Sur TikTok, Dables. Et sur Instagram, Dablesware.
2: Merci à vous et passez une excellente journée.
3: Merci beaucoup.
2: Une fois de plus, merci à tous. C'était Cyril Koposa Salamatou depuis Los Angeles. Vous l'avez suivi. Il a montré ses projets en tant que centrafricain résident sur le sol américain. Il est donc en se donnant rendez-vous dans moins d'une heure pour la version de cette chronique en Sango.
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0: Merci beaucoup à vous, cela pour cette chronique. Alors aujourd'hui à Bria dans la Haute-Coteau, le ciel se développera. En cours de journée, les températures sont comprises entre 23 et 31 degrés Celsius au cours de la journée. Elles seront chaudes l'après-midi, la fiabilité de la situation est bonne ce matin. Beau temps, le ciel peu nuageux devenant variable. La température ressentie de 26 degrés Celsius en raison de l'humidité. Dans l'après-midi, il fera également beau temps, le ciel peu nuageux sans précipitation. Et la température ressentie est de 41 degrés Celsius sous l'influence du soleil. Ce soir, il fera beau temps et la température ressentie sera de 27 degrés Celsius en raison de l'humidité. Alors, revenez ici à Bangui, le ciel restera changeant, les temps deviendra plus incertain au cours de journée. Les températures varieront entre 22 et 32 degrés Celsius au cours de la journée seront très chaudes l'après-midi. La fiabilité de la situation est bonne ce matin. Beau temps. Et la température ressentie est de 26 degrés Celsius en raison de l'humidité. Dans les après-midi, il fera également beau temps. Malgré quelques passages nuageux, la température ressentie sera de 44 degrés Celsius sous l'influence du soleil sans précipitation. 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

0: 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Il est 6h26 minutes sur Radio Ndekiloka et c'est l'heure de retrouver Chris Roy, Jordan Badembe et Ondia Villa Bisseyo pour le magazine Justice. Jordan, bonjour. Aujourd'hui, vous nous parlez de quel sujet?
1: Bonjour Martine, vous déconfort. Écoute à tous. Notre émission d'aujourd'hui s'intéresse à la journée internationale Nelson Mandela.
2: Ce tribunal ne va pas considérer ces faits-là.
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0: La journée internationale Nelson Mandela fut proclamée par l'UNESCO le 10 novembre 2009 et célébrée le 18 juillet de chaque année afin de commémorer la contribution de ce dernier, militant de la cause anti-apartheid et premier président noir d'Afrique du Sud, à la promotion d'une culture de paix. Durant cette journée, chaque citoyen du monde est appelé à consacrer symboliquement 67 minutes de son temps à une œuvre au service de la collectivité en mémoire de 67 années que Mandela vouait à sa lutte pour la justice sociale, l'égalité, la réconciliation et la diversité culturelle. Elle a été également mise en place pour attirer l'attention des gouvernements sur le droit des détenus. Et pour en parler, nous recevons Axel Batoka Zoubalé, président exécutif de l'Action des universitaires pour les droits de l'homme, AUDH. Mais bien avant de rentrer dans le vif de notre sujet du jour, revenons d'abord sur les détails des actualités judiciaires de la semaine.
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0: À Bria, dans la Haute-Côte, les prisonniers de la maison d'arrêt ont reçu de l'assistance humanitaire à l'occasion de la journée internationale Nelson Mandela, célébrée le 18 juillet dernier. Ils ont bénéficié des denrées alimentaires, des ustensiles de cuisine, des produits d'hygiène et des habits. Un geste fait par la MINUSCA, le Forum local des droits de l'homme et l'église baptiste Centre 2. Mamad Adoum Saleh, régisseur de la maison carcérale de Bria, s'en réjouit tout en demandant d'autres appuis. Il est au micro de Gasmala Mustapha.
2: Nous avons reçu des habillements pour les détenus, les aliments, les kits d'hygiène. Le plus grand problème, la maison d'arrêt de correction de Bria n'a pas d'infirmerie. Et certains détenus n'ont pas de famille. Les personnels contribuent à faire d'acheter les molécules. Grâce au contingent rwandais de la MINUSCA qui viennent chaque 3 mois pour consulter les détenus afin d'avoir les médicaments. Et le district sanitaire de Bria nous aide dans des consultations et certaines molécules. Nous lançons un appel au gouvernement de construire une infirmerie au niveau de la maison d'arrêt de correction de Bria. Pour le moment, la maison d'arrêt a 81 détenus, mais les personnels ne sont pas nombreux. Je lance cet appel au gouvernement et plus particulièrement à l'administration pénitentiaire de faire mieux, d'envoyer des éléments de sécurité afin que nous assurons la sécurité dynamique de la maison d'arrêt de correction de Bria.
0: La Cour pénale spéciale annonce l'ouverture d'une enquête à Amdafok après les violences du 30 juin dernier qui ont fait des victimes parmi les civils et les militaires. Selon Gervais Boudagaï, chargé de communication de la CPS, cette enquête préliminaire permettra d'établir la nature des crimes commis, d'identifier les responsables, de les traduire en justice. Il est au micro de Bolivis Massambaya.
3: Le 30 juin 2026, la ville d'Amdafok a été attaquée par des hommes armés, occasionnant des cas de meurtre, des pillages et d'autres infractions. Vous savez que le mandat de la Cour pénale spéciale consiste donc à enquêter, instruire et juger les auteurs des crimes graves, crimes de guerre, crimes contre l'humanité et crimes de génocide. Et ce mandat-là est pendant jusqu'à ce jour sur le territoire centrafricain. Le premier élément, c'est que Amdafok est une ville qui est située sur le territoire de la République centrafricaine. Donc, le territoire sur lequel les crimes ont été commis entre directement dans le mandat de la Cour pénale spéciale. Les allégations faisant état justement d'une attaque armée contre la population civile, occasionnée des cas de meurtre, de cas de pillage, fait partie également des actes qui peuvent constituer des éléments pour lesquels la Cour pénale spéciale peut ouvrir une enquête. Donc pour le moment, il s'agit des enquêtes préliminaires afin de déterminer la nature et les préjudices qui ont été commis dans la ville d'Amdafok.
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0: Comme annoncé, la journée internationale Nelson Mandela, célébrée le 18 juillet de chaque année, a été instituée par les Nations Unies en 2009. Les 67 minutes de cérémonie rendent hommage aux 67 années que Mandela a consacrées à la vie publique et à la lutte pour la justice. Pour parler de ce sujet, nous recevons Axel Batoka Zoubalé, président exécutif de l'Action des universitaires pour les droits de l'homme AUDH. Mais bien avant de le retrouver, l'ONG Avocats sans frontières a célébré cette semaine cette journée aux femmes détenues de la maison d'arrêt de Bimbo. À tour de rôle, les détenus ont présenté leurs œuvres aux invités, parmi lesquels des magistrats, des avocats, un représentant du ministère d'État en charge de la justice et un représentant de l'ambassade de France. À travers leurs tableaux, les prisonnières ont cherché à raconter leur quotidien derrière les barreaux, leurs regrets, mais aussi leurs espoirs. Clotilde Diadé, régisseur de la maison d'arrêt pour femmes de Bimbo, parle de cette initiative.
4: On a organisé depuis le 16 juillet jusqu'au 28 juillet et pour nos partenaires de la Boucasse sans frontières, ils ont organisé depuis le 22 jusqu'à aujourd'hui. Ils ont amené des tableaux et que chaque détenu, ils ont présenté ce qu'elles ont reçu en détention avant et pendant. Donc eux-mêmes, elles ont présenté leurs émotions par le dessin.
0: Sébastien Boutreau Bonterre, attaché de coopération gouvernance à l'ambassade de France, salue cette initiative et réaffirme l'engagement de son pays à soutenir les efforts visant à améliorer les conditions de vie des détenus.
5: Un programme, il a un début, il a une vie, il a une fin, mais ça ne veut pas dire que l'on termine la coopération, mais toujours dans le souci du dialogue et de l'interaction. Donc on a bien noté les questions qui avaient très terre à terre, mais ce sont celles qui ont le plus d'impact sur comment on pouvait séparer les mineurs des majeurs, comment on pouvait amoindrir les problèmes de surpopulation. Donc toujours dans le souci de la souveraineté de l'État, de savoir comment on peut apporter un petit peu d'aide aux détenus, un petit peu d'accès aux droits aussi.
0: La journée internationale Nelson Mandela est célébrée chaque année le 18 juillet. Elle vise à promouvoir le respect des droits des personnes privées de liberté et à encourager l'amélioration de leurs conditions de détention. Il est maintenant temps de retrouver notre invité du jour qui est Axel Batuka Zoubalé, président exécutif de l'Association des universitaires pour les droits de l'homme AUDH.
6: Alors pourquoi déjà on se célèbre la journée internationale Nelson Mandela?
7: Il est important de rappeler que la journée internationale Nelson Mandela a une importance très spéciale pour la détention, toutes les personnes qui sont détenues. Pourquoi? Parce que Nelson Mandela a été un célèbre prisonnier. Il a passé 27 ans en prison et tout le combat qu'il a mené, il est ressorti et il n'a pas agi en colère, il est devenu un homme de paix, il a rassemblé, il a lutté contre le racisme, contre la discrimination et il a rassemblé les blancs et les noirs, il est devenu une figure emblématique pour la culture de la paix et donc c'est pourquoi l'UNESCO a instauré cette journée. Et après, les Nations Unies ont étendu ça sur la détention pour permettre à ce qu'on puisse attirer l'attention de la communauté internationale, de l'opinion nationale, de tout le monde sur les personnes qui sont en prison. Et les personnes qui sont en prison ne doivent pas être considérées comme des personnes à oublier. Et donc voilà le sens de cette journée.
6: C'est dire qu'il y a des règles établies par rapport à la célébration de cette journée.
7: Oui, effectivement, ces objectifs sont liés à la protection, au respect, à la garantie, au respect et à la protection des droits des détenus, à leur dignité bien entendu, et également à l'organisation d'une bonne gestion et l'administration des établissements pénitentiaires. Et donc voilà l'objectif des règles Mandela. Et maintenant, ces règles ont été adoptées par les Nations Unies en 1955. Et elles vont être révisées en 2015. Et c'est en 2015 que les Nations Unies ont décidé de pouvoir qualifier, donner une nouvelle appellation à ce texte-là qu'on appelle « Règles de Nelson Mandela » parce qu'il est une figure emblématique qui est sortie, qui a passé beaucoup de temps en prison et qui est sortie et qui a réussi à développer la culture de la paix, comme je l'avais dit tantôt.
6: C'est-à-dire que ces règles ont été mises en place pour le respect des droits de l'homme de ceux qui sont en prison.
7: Effectivement, ces règles ont été établies pour pouvoir garantir le respect des droits des détenus, la dignité des personnes qui sont en privation de liberté. Et donc, c'est très important. Et aussi, de garantir également la bonne administration et la gestion des établissements pénitentiaires. Et donc, ces règles-là sont reparties, si on peut le dire, en deux grandes catégories. Et donc, il y a la catégorie des droits des détenus qui sont consacrés, et également la catégorie qui concerne l'administration, la gestion des établissements pénitentiaires.
6: Par rapport à ces règles établies, monsieur, ces règles disent quoi concrètement sur le traitement d'un détenu ou d'une détenue?
7: Bien évidemment, les règles-là posent des principes. Des principes en commençant d'abord par l'admission en prison. Quand une personne est arrêtée, et lorsque la personne doit entrer en prison, quels sont les droits qui sont consacrés, qui sont les droits de la personne en question. Et donc, on doit respecter ça. La question des fouilles, les questions de santé, les questions des objets sur les personnes, ces objets, lorsqu'il est, vient d'arriver en prison, on doit prendre, conserver, etc. Les règles sur l'alimentation, l'eau, la literie, c'est-à-dire le couchage, l'hygiène, l'assainissement, le droit à la visite, le droit à l'information, beaucoup de droits qui concernent la vie humaine. Concernent la vie humaine parce que on dit que la personne incarcérée perd seulement son droit ou bien sa liberté d'aller et de venir. Mais tous les droits qui appartiennent à des personnes lui sont conservés. Et donc voilà l'important de ces règles.
6: Que disent ces textes ou ces règles par rapport à des femmes enceintes qui sont parfois des détenues?
7: Effectivement, la détention d'une femme enceinte n'est pas le principe. En réalité, le principe, ce n'est pas de détenir une femme enceinte ou une femme avec un enfant, un nourrisson. Mais lorsque c'est arrivé, souvent la détention c'est pour la sécurité de la personne, souvent. Cela dépend des circonstances. Pour la sécurité de la personne, on est obligé de recourir à la détention pour garantir sa sécurité, garantir la sécurité de sa famille, etc. Dans ces conditions, les textes sont très clairs. Et donc on doit détenir la personne dans un centre de détention où les conditions concernant la vie de l'enfant est bien organisée. Il faut qu'il y ait une crèche, il faut qu'il y ait des endroits bien aérés pour permettre à l'enfant de ne pas se sentir aussi en prison. Et l'enfant ne doit pas être considéré comme étant un prisonnier. Et donc l'intérêt supérieur de l'enfant prime sur la détention de sa mère. Et donc voilà ce que disent ces règles-là concernant les femmes en détention.
6: Nous voyons que lors de la célébration de cette journée, dite Nelson Mandela en différé, vous êtes aujourd'hui aux côtés des femmes de la prison pour femmes de Bimbo. Quel est l'intérêt au fait de leur présenter ces règles?
7: C'est très important pour nous de pouvoir partager à ces femmes et ces règles qui concernent leurs droits. Vous voyez, si vous ne connaissez pas votre droit, on peut vous écraser, on peut bafouer, on peut les bafouer. Et si vous connaissez vos droits, cela va vous permettre de les réclamer. Et ça va permettre aux autres de les respecter aussi. Donc l'ignorance est un grand ennemi. C'est pourquoi, par le concours de l'administration pénitentiaire de Bimbo, qui a accepté de célébrer cette journée, on est en concert et on est parti pour leur présenter leurs droits, comment est-ce que l'État garantit ses droits. Et je tiens aussi à rappeler que tous les textes, la majorité des dispositifs juridiques nationaux de la République centrafricaine ont intégré les dispositions des règles minima de Nelson Mandela. Et donc, tous nos textes sont inspirés de ces règles-là pour pouvoir accompagner le droit de la détention.
6: Aujourd'hui, AUEDH est aux côtés des femmes de Bimbo. Nous voyons qu'ici, le nombre n'est pas vraiment pléthorique, au fait. Qu'est-ce que vous allez faire pour la prison de Ngaragua, qui a beaucoup de personnes au fait?
7: Bon, effectivement, c'est très important, cette question, puisque le gouvernement est en train de travailler dessus. Il y a de cela deux phases déjà où le président de la République est intervenu pour pouvoir prendre des décrets de grâce afin de libérer certains détenus pour pouvoir désengorger un peu la prison de Ngaragua. Et ça continue. Pourquoi? Parce que nous sommes un pays en conflit, post-conflit, et il y a des poches de résistance par-ci, par-là, et ce qui fait que la criminalité ne cesse d'élever, ce qui entraîne toujours, au fur et à mesure, le remplissage des prisons. Et nous traversons aussi une période où nous avons pas assez de magistrats. Par exemple, déjà, un magistrat, un juge d'instruction a au moins 400 dossiers. 400 dossiers. hein, pour gérer. Vous allez voir, l'exemple palpable, on est que déjà dans la, en France, par exemple, on a dit que les expériences sont données qu'en France, un juge d'instruction a au moins 45 dossiers. Mais déjà, un juge d'instruction sud-africain a 400 dossiers. Voilà, donc ça crée ce qu'on appelle la lourdeur administrative, la lourdeur dans le traitement des dossiers. Et donc, du coup, ça pose un certain nombre de problèmes. Et l'État, je pense que l'État est en train de travailler pour pouvoir pallier à ça.
6: Mais par rapport à cette sensibilisation, est-ce que vous allez étendre ça également à la prison de Ndaraba pour leur montrer les règles naissantes?
7: Bon, effectivement, puisque c'est une activité qui a été organisée par Avocats sans frontières sur financement de l'ambassade de France, et AUDH est un partenaire dans le projet, et c'est pourquoi on a donné à AUDH le volet de la présentation des règles des Nelson Mandela dont nous avons fait. Et si dans le projet il y a possibilité d'étendre au niveau d'Ngarba, nous allons le faire. Et il y a eu beaucoup de demandes qui sont arrivées, et donc on est en train de voir avec les partenaires la possibilité d'étendre ça aussi au niveau d'Ngarba pour pouvoir parler à ces détenus-là de leurs droits.
6: Monsieur Axel Batouzka Zobalé, la Doudé Kenouka, vous remercie.
7: Merci, monsieur le journaliste.

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1: Dans cet entretien, le terme impunité nous retient. Pour plus d'explications, notre expert du jour, Christiane Jachère-Chanvre en droit, nous donne des précisions.
2: Et le mot impunité vient du latin impunitas ou alors impuina, qui signifie en fait une situation dans laquelle l'auteur d'un acte prévu et puni par la loi échappe à toute sanction ou poursuite. Dit autrement, c'est un état d'absence de sanction, sinon de châtiment. Il faut relever que l'impunité peut être normative, fonctionnelle ou même de fait. Une impunité dite normative, bon, généralement on dit que l'impunité de droit, mais en réalité c'est une impunité normative. Une impunité dite normative, lorsqu'elle est inscrite dans la loi, par exemple la politique ou alors une loi d'amnistie. Je rappelle que l'amnistie également vient du latin amnesia, qui signifie oublier. Et donc lorsqu'on prend une loi d'amnistie, on dit en fait qu'il faut oublier les infractions qui ont été commises. Par ce fait, on décrète là, n'est-ce pas, une impunité normative que certains juristes appellent impunité de droit. Une impunité dite de fait lorsqu'elle survient en l'absence des lois adaptées ou lorsque l'État est trop faible ou instable pour faire appliquer ou alors pour faire régner le droit. Enfin, on dit qu'une impunité est fonctionnelle lorsqu'elle est la résultante, au mieux, la conséquence d'un dysfonctionnement du système judiciaire. Par exemple, la corruption, par exemple, le laxisme ou alors dans une certaine mesure, les enquêtes bâclées. Nous sommes alors dans une impunité, fonctionnelle.
1: Merci à vous, Chris. Mais restez avec nous pour répondre à la question d'un auditeur, Esdras du quartier Fatima, qui veut savoir c'est quoi un recours en instance.
2: Écoutez, en droit, le recours en instance désigne la possibilité offerte à une personne de contester, sinon de refuser une décision de justice ou alors une décision administrative. Ce refus, cette contestation peut se faire devant une instance supérieure. En réalité, il s'agit d'un mécanisme essentiel qui permet justement de garantir le droit à une justice équitable, à une justice juste ou si vous voulez de rectifier d'éventuelles erreurs ou abus. Il faut reconnaître que le recours en droit peut prendre plusieurs formes. Il peut s'agir d'un recours en révision, d'un appel, d'un pourvoi en cassation et j'en passe. Relevons tout de même que c'est une exigence des droits de l'homme parce que justement les textes au niveau international ont imposé, n'est-ce pas, que chaque individu puisse avoir cette possibilité de refuser ou alors de contester une décision lorsque l'individu ou alors lorsque la personne pense que la décision n'est pas fondée en droit. Si vous regardez par exemple l'article 14 alinéa 2 du pacte international relatif aux droits civils et politiques, on parle là un peu d'une justice équitable. Si vous regardez l'article 7 de la charte africaine des droits de l'homme et des peuples, on parle également de la même chose. Donc c'est une, comme je le disais tantôt, c'est une exigence des droits de l'homme.
1: C'est la fin de la version française de ce magazine Justice. Merci de l'avoir écouté. Merci également à vous, Horace Ngombe, pour votre appui technique. Mais restez à l'écoute à partir de 7h26 pour la version Sango. Mais vous pouvez également écouter cette émission sur notre site www.radiodekeloka.org.

Alors vous venez là de suivre le magazine Justice sur votre radio de proximité, Radio Nekiluka. 6h47 minutes. Wow. Nous retrouvons Kofi Olomide dans

0: soutien de mes amis dans le grand sport à Kim Nanga d'Aïkeke.
1: Nicolette.
0: Il est que t'es tati gona dans Zapa. Il est aussi dans Mangonde Kiluka.
1: Ah, mes rêves, Rena Minaka.

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2: Maintenant, vous avez la Sika ou Sou, ni l'ambrumbou si y'a la sortie, ça rien.
3: Comme ici, c'est l'Amérique, Bigamimou, ville de Los Angeles. Los Angeles, c'est une ville qui est aux États-Unis, mais là, c'est à Hollywood. Parce que ça a film, parce que ça a musique, parce que ça a un dindé. Donc, il y a des titanes, des moines d'arrêter là, à expérience là, titanes, évoluer là.
2: Alors, il y a des gens qui ont été en train de se faire, qui ont été en train de se faire, qui télé-réalité, qui ont été en train de se faire, mais bon, il y a des gens qui ont été en train de se faire.
3: Télé-réalité, il y a des gens qui ont été Beast Games. 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
3: 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Et si tenait internet, il postait à une, si tenait, il suivrait, encadrait à Maseka, je ne sais quoi, c'est à qui ça qu'on a dit domaine, il était minime du terrain, il produire 10 000 jeunes centrafricains. Soit dans des signatifs, ateliers, soit dans des plateformes, ni là, il y a un asso kwa mambi a ita so mambi a Maseka, so kwa mambi à la Gwenandoti, page multi YouTube, soit que Dabless TV, soit la Keba, Fina, a vidéo se mi poste an de algo no page timbi ti Facebook Cyril Salamatu page timbi ti Facebook Dabless an loti TikTok Dabless e algo an loti Instagram Dabless Wear
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2: 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À la malle, tout ça, avec Yoran, des terrains, à l'Inga, typico.
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2: Vous écoutez le number one des médias en Centrafrique Radio Ndekiluka, il est 8h, le Flash Info avec Amit Tidjani. Amit, bonjour.
3: Bonjour Martine Oudi, bonjour à tous. À Bria dans la Haute-Couture, les consommateurs des produits pétroliers éprouvent des difficultés ces derniers jours pour s'approvisionner en carburant. Le litre d'essence est passé de 1500 à 1800 francs CFA. Quant au gasoil, il est devenu introuvable dans la ville. Entre-temps, à Sibi dans la Kimo, les consommateurs d'électricité expriment quant à eux leur indignation à l'égard de l'énergie centrafricaine Enerca. Malgré la reprise de ses activités en novembre 2025, Enerca n'est toujours pas opérationnel dans la ville. Hors de nos frontières au Niger, ce 26 juin marque le troisième anniversaire du renversement de l'ancien président Mohamed Bazoum par des militaires survenus le 26 juin 2023. Trois ans plus tard, le président déchu et son épouse sont toujours détenus à la résidence présidentielle de Niamey. Football, la finale du tournoi interscolaire se joue cet après-midi au stade Barthélémy Bouganda. À 15h, le lycée de Bimbo affronte le lycée des Martyrs. 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
3: 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Il est exactement 9h, c'est l'heure de retrouver Ami Tidiane pour le Flash Info, bien sûr de 9h. Rebonjour.
4: Rebonjour, Martineau des conforts d'écoute à tous. Les responsables des ressources humaines de plusieurs administrations et entreprises ont été formés avant-hier sur le nouveau code du travail de 2025. Organisé par KM International en partenariat avec le ministère du Travail, cette session vise à faciliter la compréhension de cette nouvelle réforme. Et puis, les échanges sur l'entrepreneuriat agro-pastoral organisé par le ministère des petites et moyennes entreprises ont pris fin avant-hier à Bangui. Cette rencontre de 3 jours a réuni de nombreux acteurs venus réfléchir aux moyens de développer leurs activités. À l'international, au Sénégal, le président Bassirou Diomaye Diakhar Faye a présenté hier son nouveau parti baptisé Kirai. Kirai, qui signifie protection en Wolof, marque une nouvelle étape dans son parcours politique. Le chef de l'État tourne ainsi la page de PASTEF, le parti dirigé par son ancien camarade et ex-ministre, ex-premier ministre Ousmane Sonko. Football, les demi-finales de la Coupe de la Ligue de Bangui se sont disputées hier au stade Barthélemy Bouganda. FCFDS s'est qualifié pour la finale en s'imposant face à JBS au tir au but. 3-1. De leur côté, les Anges de Fatima ont largement dominé FC Namis 4-0. La finale opposera donc le FCFDS aux Anges de Fatima le 13 août prochain. 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
1: 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Donc il y a une possibilité de tenir bien les outils occupés dans la tente et qu'on est à l'étape.
0: Bon, à ça, tu as la deux écoles dans ça?
1: Bon, à propos de ça, pas quand même, tu as une question pour mon hier n'a qu'à vous. École nous sommes très bien équipés pour partir mais que dans une combine on a beaucoup de l'eau. Quand on demande à tenir il faut que l'école ne école ne a payé ni déjà. Bon tant que nous sommes bien école ni à mettre ni à y aider à moins bien tenir ça l'école ni bon tant que nous sommes ça l'école ni à bâtir dans la table ni à gagner payé ni à gagner payé ni ni bon à bien nous sommes à la tenir bâtir mais papa ou pas dans six solo gars solo que payé ni n'a pas et puis mettre ni à quand on demande ni n'a pas il faut que le dans six le quitter bon à la gâter n'a pas 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
1: 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Donc il y a un monde qui est un monde qui est un monde qui presque 104 km de Kamboula na Guéré. C'est un monde qui est un monde qui est. Donc il y a une langue où c'est là qui est un monde qui est un monde qui est un monde qui est un monde qui
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0: 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Alors, il y a famille tout le temps. Il y a famille tout le temps. 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
3: 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Une fois de plus, bonjour Amid.
4: Bonjour Martine Oudé, bonjour à tous. À Sibu dans la Kimo, les consommateurs d'électricité expriment leur indignation à l'égard de l'énergie centrafricaine Enerca. Malgré la reprise de ses activités en novembre 2025, l'Enerca n'est toujours pas opérationnelle dans la ville. Une situation qui constitue un véritable handicap pour les habitants. À Bria dans la Haute-Coteau, les consommateurs de produits pétroliers rencontrent quant à eux des difficultés ces derniers jours pour s'approvisionner en carburant. Le litre d'essence est passé de 1500 à 1800 francs CFA, tandis que le gasoil est devenu introuvable dans la ville. Face à cette situation, ils lancent un appel à l'aide. Hors de nos frontières en Tunisie, à Tunis, des milliers de personnes sont descendues hier dans la rue pour manifester contre le pouvoir en place. Cette mobilisation vise à dénoncer la dégradation de la situation socio-économique ainsi que les coupures intempestives d'électricité et d'eau qui affectent le pays depuis une dizaine de jours. Football, la finale de la Sulik du 7e arrondissement de Bangui se joue cet après-midi sur le terrain du lycée d'État des Rapides. Le coup d'envoi est prévu à 15h et opposera Petrosport à Jaguar. 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
2: Parce que déjà le warné âge auto, le qui fallait soit quinzaine mots lingués, soit qu'il n'a pas fallu être comme on fait contre le livre de niveau encore. En bénin, c'est ça, c'est comme tout le monde, le qui est déjà auto, l'homme béni, c'est le sac d'appel, il fait du mal à faire. Mais est-ce que, vous pouvez dire que tu as fait du, à Catero, la race finale, dont à Kenaya, son affluent, c'est vraiment, il fait A, ou Tarati, n'a pas passé, n'a pas passé, à tout amener qu'à tenir, soit qu'il était à Andoula, il commençait qu'il a été à finir, alors, tu sais, après, Singila Mingi.
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0: Tonton Prince n'a pas été bimbo.
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0: Il a guéri, il va nous voir. Bon, il m'a bibé ça là.
1: En fait, bibette mine est simple. Mais à Dacha Mundia tenait, quand un vieillard meurt, c'est comme une bibliothèque qui bouge. Donc, même vieillard, même qui est atteint, on a publié à même les chers plus créés chez lui. Donc, on va rester à Dacha Mundia d'abord, on a un yacht par la force. Famille encore pour avoir de respecter à ça. Alors, c'est un peu parce que non, vous dérangez, mais non. Ah, je suis le saut à Gonandoni, là, ça, c'est dans le bongo et là, mon lieu est d'affaires. Je travaille sur le risque. Tant cela, le manga, nous sommes les trois. Donc, à Tewa, à la supporter réellement à ta force. Et en là, dans ça, là, à le ça, on allait les bannir. Dans ça, là, à quoi?
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0: 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Vos téléphones, nous allons beaucoup de loquer des téléphones, surtout dans Sim Nayana, permettent de temps en temps, moi, je suis un peu en train de faire des choses, et repique à Singh Nalo, comme ça, moi, expliquer Nalo, le monde a un conseil, mais Amena Daso, jamais, à la canaton, ça, à Tarana Koutarap.
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1: Merci, tonton.
0: Ton nom est.
1: Ça va?
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1: Non, tout est à l'aise, tout est à l'aise. Je vais la promenade, la petite unité école future, mais qui est ma main, mais je suis en train de
0: dire. 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
1: 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Bénédiction soit à Télé-Cambria. 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Il tenait, il vivrait à deux fois ici. Il fait un effort, il tenait. Il arrache, parce que quand il y a une fois que t'en arrache une bénédiction là-dedans, il faut me faire un effort pour me cailler, pour me bénéficier.
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1: Eh, c'est moi qui t'en a tiré, ça va venir là. Ma tête, là, ça va, ça va, ça va, ça va, ça va, ça va, ça va, ça va, ça va. Vraiment, il va que, à étant dans le même assez qu'à présent. Surtout, nouvelle génération, ça a commencé l'an 2000. Et là, à 94 personnes, on va vraiment améliorer le dessus dans le respect. Mais dans l'an 2000, vraiment, à Gétan Gango, jusqu'à Masekatin Lasso, à Ngango, donc vraiment, on traverse. Et il me suis dit qu'on, vraiment, à ça, il y a des changements à gâteau. Parce que là, à nouvelle génération, on dit comment il fait ce matin. Et je suis en train de me dire, je suis en train jusqu'à quoi il y a voulu. Parce que,
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1: 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Alors, qui t'a dit, je n'ai pas été fait, moi. C'était tout le monde à Barako, à la campagne, comme on a l'origine, après, à Ménatinta, à Nassiva, je n'ai pas besoin de la chose, c'est le Tianamoni. 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
2: 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Et le fanat, je suis en train de me respecter à ta salade. Mais je suis en train de me faire vraiment. 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
1: 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Le cuisinier, comme ça, là, le doumo. 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
0: 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Les fangombetti n'ont pas de bâtiment à la gacotaza. 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
3: 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Bonjour.
4: Bonjour Martine Ode, bonjour à tous. La pénurie de produits pétroliers s'aggrave à Bria dans la Haute-Côte. Les consommateurs éprouvent depuis plusieurs jours des difficultés à s'approvisionner en carburant pour leurs diverses activités économiques. Le litre d'essence est passé de 1500 à 1800 francs CFA. Quant au gasoil, il est devenu introuvable dans la ville. Les responsables des ressources humaines de plusieurs administrations et entreprises ont été formés avant-hier au nouveau Code du travail 2025. Organisée par KM International en partenariat avec le ministère du Travail, cette session vise à faciliter la compréhension de cette nouvelle réforme. Et puis, les échanges sur l'entrepreneuriat agropastoral organisé par le ministère des Petites et Moyennes Entreprises ont pris fin avant-hier à Bangui. Cette rencontre a réuni plusieurs acteurs du secteur venus réfléchir aux moyens de développer cette filière. Football, la finale de la Sous-Ligue du 7e arrondissement de Bangui se joue cet après-midi sur le terrain du lycée d'État des Rapide. Le coup d'envoi est prévu à 15h et opposera Petrosport à Jaguar. 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

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Correspondant bien sûr de Radio Nekiluka à Bozoum. 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Bon, tu y a Yanson après-midi dans la cuisse.

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À l'étude de vos avis et communications sur son.fm et Radio de Kiluka, le ministre de l'Intérieur et de la Sécurité publique, coordonnateur du comité du recrutement des forces de sécurité intérieure, informe les candidats retardateurs que les épreuves physiques et sportives du concours d'entrée à la gendarmerie et à la police nationale, initialement prévues du 21 au 24 juillet 2026, sont prolongées jusqu'au dimanche 26 juillet 2026, c'est-à-dire aujourd'hui. Le ministre de l'Intérieur et de la Sécurité publique a pris toutes personnes à l'écoute de ce préserve communiqué de faire large diffusion. Et puis l'Institut professionnel privé de formation IPPF de l'ONG au CEPAD informe les jeunes filles et garçons, les étudiants, les diplômés ainsi que les professionnels des banques et des institutions de microfinance de l'ouverture des inscriptions pour une grande série de formations professionnelles. Les formations proposées concernent les filières suivantes: caissier ou caissière en banque et en microfinance, conseiller ou conseillère en microfinance et gestion des tontines, spécialiste en recouvrement des crayons, spécialiste en marketing bancaire ainsi que spécialiste de la réglementation bancaire et de la microfinance. Ces formations constituent une véritable opportunité d'accéder à un emploi comme caissier ou caissière dans une banque ou une institution de microfinance de la place. À la fin de la formation, chaque participant recevra un certificat de fin de formation accompagné d'une lettre de recommandation signée par un expert bancaire international. De plus, un stage pratique obligatoire sera organisé auprès des banques et des institutions de microfinance partenaires afin de permettre aux apprenants d'accueillir une expérience professionnelle concrète. Les inscriptions sont donc ouvertes du 20 au 30 juillet 2026 et les places sont strictement limitées. Les cours débuteront le lundi 3 août 2026 à 13h. Les frais d'inscription sont donc fixés à 10 000 francs CFA et les frais de formation seront communiqués directement au siège de l'Institut. Pour plus d'informations, veuillez contacter les numéros suivants 72 54 17 77 ou 72 21 46 41. Et puis la direction du complexe scolaire Élise Ama de la vallée située sur l'avenue Mbaïkwa en face du lycée Martin Luther King informe tous les parents d'élèves de la ville de Bangui et plus précisément ceux de quartier Lipi, Agobongo, Fou, Galabadia, Damala, Guinda, Samba, cité Jean 23 de Dengue, combattant, qu'elle recrute pour l'année scolaire 2026-2027 des élèves de la maternelle 3 ans, 4 ans et 5 ans, fondamental 1 du CIO SEM2, fondamental 2 de la 6e en terminant A et B. L'anglais est donc obligatoire pour les élèves du CI au SEM2 et l'informatique également. Les inscriptions et réinscriptions se font tous les jours ouvrables du lundi au samedi de 7h à 15h. Pour plus d'informations, veuillez contacter les numéros suivants 72 56 89 07 ou 72 82 93 37 ou 72 ou 75 40 30 60. Et puis la direction du groupe scolaire Tartine et Chocolat lycée Noël et Claire informe les parents d'élèves et le public que les inscriptions pour l'année académie 2026-2027 continuent. Maternelle, primaire et secondaire, pour tout renseignement, adressez-vous à la direction du groupe scolaire Tartine et Chocolat tous les jours ouvrables de 9h à 12h sauf le samedi. Et puis,
L'établissement Triomphal dispose des écrans plasma, des congélateurs et des matelas. Les écrans plasma, 20 pouces à 33 000 francs CFA, 22 pouces à 38 000 francs CFA, 26 pouces à 48 000 francs CFA, 32 pouces à 55 000 francs CFA, 35 et 36 pouces à 60 000 francs CFA, 45 pouces à 90 000 francs CFA, 50 pouces à 100 000 francs CFA, 55 pouces à 175 000 francs CFA, et puis 65 pouces à 275 000 francs CFA. 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
4: 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Emmanuel, bonjour.
5: Bonjour Martine Ode, bonjour à tous. Un accident de la circulation a eu lieu tôt ce matin à Samba sur l'axe Mbaïki. Le bilan est de 7 morts, dont 5 enfants et 2 femmes et plusieurs blessés. Les corps sont transférés à l'hôpital communautaire de Bangui. Le projet dénommé Actrice du changement tire à sa fin. Durant 12 mois, ce projet a formé et accompagné plus de 100 jeunes femmes dans les activités commerciales, des sensibilisations sur les stéréotypes et en leadership. La mise en œuvre a ciblé Bangui, Begwa, Landia, Sibut, Ngumbélé et ses environs. À Sibut dans la Kémo, les consommateurs d'électricité expriment leur indignation contre l'ENERCA, l'énergie centrafricaine. Malgré la reprise de ses activités en novembre 2025, l'ENERCA n'est toujours pas opérationnelle dans la ville. Une situation qui constitue un véritable handicap pour les usagers. Football, la finale de la Soulique du 7e arrondissement de Bangui se joue cet après-midi sur le terrain du lycée d'État des Rapides. Le coup d'envoi est prévu à 15h et opposera Petrosport à Jaguar. 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
2: 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Et puis, voilà, on a fait les ingrédients, les qui sont déjà prêts. Ils sont là, top, mais tu es un visage qui n'a pas rapidement, les clients ont gagné, les alphas font ça, moins de 15 minutes, les clients ont gagné, ça s'est fait, les clients ont gagné.
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0: Donc, il va utiliser à chauffer, vous voyez. Chef Sonia, vous êtes tout au Yonida.
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0: Et bien là, ça, Yannisou, ça fait combien de temps que ça a été venu?
1: Non, moins de 2 minutes.

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0: Oui, bien, m'a bien beaucoup plus comme la cuisine. Bien sûr, vous avez la chaîne religieuse. Donc, bien sûr, vous avez la chaîne.
1: Mais il y a des restaurants qui m'appellent bien.
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2: 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Livraison en ligne, ceux qui proposent, et beaucoup plus, ils basent les riches dans le restauration, surtout. Donc, et qu'il y a livraison en ligne, ceux qui livrent, et na place, sur place, qui est dans restaurant.
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0: Ah.
1: Écoutez ça.

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Même dans les salons de coiffure, vous êtes à l'écoute de Radio Ndekuluka. 12h40. Nous sommes en train de vous préparer comme ça pour la grande édition des 13h avec Emmanuel Samboli fils. Et l'autre là aussi sera à ses côtés. Ami Tidiane sera là pour accompagner Emmanuel. Mais restez toujours des nôtres. Martine, vous laissez-moi toujours.

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0: Le titre de cette chanson, c'est Danse na danse, avec trois fois Miguel. Également qui?
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Nous sommes du côté de la Rif. Il s'appelle Fabrice Mboyoulou. Et à l'état civil, c'est son nom d'artiste. C'est Fabrice Grasse. Fabrice Mboyoulou, c'est son nom à l'état civil, bien sûr. Awingba Gela.

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Minutes, vous allez suivre la grande édition de 13h avec Emmanuel Samolifis. Pour l'instant, je suis encore là. Je suis là à vos côtés. Ambaga Wundi, Ada Wundi Ngapo aussi. Il est que Terti Mangia Sangwa, on a pas combien de Kiri. Tá tendo, né?

0: 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Il est 13h à Bangui. Nous vous invitons à suivre la grande édition de la mi-journée, une présentation de Emmanuel Samboulifis. Emmanuel, bonjour.
1: Bonjour Martin Ode, bonjour à tous. À la une, drame à Samba sur la route de Mbaïki, 7 morts et plusieurs blessés dans un accident de la circulation. Les raisons au début de ce journal. À Sibut, dans la Kémo, les abonnés de l'INERCA montrent leur indignation du non-accès à l'électricité malgré la reprise des activités de la société l'année dernière. Au sommaire également, l'augmentation du prix du carburant impacte négativement les activités économiques à Bria dans la Haute-Côte. Football, c'est la finale de la première édition du tournoi interscolaire cet après-midi au stade Barthélémy Boganda. Nous sommes deux à la présentation de cette édition. Ami Tidjani, bonjour.
2: Bonjour Emmanuel Samboulifis, bonjour à tous. Un accident de la circulation a eu lieu tôt ce matin à Samba sur l'axe Mbaïki.
1: Le bilan est de 7 morts, dont 5 enfants et 2 adultes et plusieurs blessés. Les corps sont transmis à l'hôpital communautaire de Bangui. Gilbert, apprenti du véhicule accidenté, est joint par Nathan de Saint-Stéphane Ngombe.
3: Gangoti gaisi genani vunige veni tuti erti akoro wa mingo.
4: À l'arrivée sur les lieux de l'accident, le véhicule est tombé en panne en raison d'un manque d'air dans le système, ce qui a provoqué son blocage et empêché son bon fonctionnement. C'est dans ces circonstances que le véhicule s'est renversé. Le véhicule transportait du maïs et du manioc. Parmi 7 enfants présents, 5 sont décédés sur place. Les corps des victimes ont été transportés par ambulance. Au total, l'accident a fait 7 morts. 2 hommes et 5 femmes.
2: Les responsables des ressources humaines de plusieurs administrations et entreprises ont été formés avant-hier au nouveau Code du travail 2025.
1: Organisée par KM International en partenariat avec le ministère du Travail, cette session vise à faciliter la compréhension de cette nouvelle réforme. On en parle avec Jeff Daou.
5: Mieux maîtriser les nouvelles dispositions du Code du travail 2025 pour une meilleure application, c'est l'objectif de cette formation de 2 jours. Les participants ont échangé sur les principales réformes, notamment les droits et les obligations des employeurs et des travailleurs, ainsi que la prévention des conflits au milieu professionnel. Pour Miguel Pitimac, directeur pays de KM International, cette initiative permet aux responsables des ressources humaines de mieux anticiper les changements et d'accompagner leurs structures.
6: Il faut comprendre que depuis plus de 15 ans, il n'y a pas de réforme sur le code du travail centrafricain. Et cette réforme ayant été engagée, KM International, qui est un cabinet spécialisé dans les problématiques des ressources humaines, a estimé qu'il s'agissait de son devoir de pouvoir s'intégrer avec le ministère du Travail pour pouvoir divulguer ce code.
5: Le ministère du Travail invite les acteurs du monde professionnel à s'approprier ce nouveau code afin de renforcer le dialogue social et garantir le respect des dispositions légales. Merveille Bakba, directrice générale du travail.
7: C'était vraiment primordial pour les entreprises et les DRH de chaque entreprise parce qu'il y aura des tests qui régissent leur fonctionnement pour le travail. Donc c'est vraiment nécessaire pour eux d'avoir respecté ces règlements et pour pouvoir étendre ce code dans leur processus, dans leur base de données.
5: Pour les participants, cette formation est une occasion d'actualiser leurs connaissances et d'améliorer leurs pratiques professionnelles. Pulchiri Lyokadi Kazangba, manager des ressources humaines à l'ONG WHH.
8: Les nouveautés telles que les 11 jours de congé de maternité attribués à nos collaborateurs masculins, les dispositions à l'égard des personnes protégées telles que les délégués du personnel, le staff handicapé, les dames enceintes. En tout cas, il y a beaucoup de choses, au moins 6-7 éléments qui ont retenu notre attention, qui vont vraiment nous aider, et nous et nos staffs.
5: Avec cette initiative, KM International et le ministère du travail entendent préparer les acteurs professionnels à une meilleure mise en œuvre du nouveau Code du travail 2025.
2: Autre actualité à Sibut dans la Kémo, les consommateurs d'électricité expriment leur indignation contre l'énergie centrafricaine ENERCA.
1: Malgré la reprise de ses activités en novembre 2025, l'ENERCA n'est toujours pas opérationnel dans la ville. Une situation qui constitue un véritable handicap pour les usagers. Innocent Bangaziambi.
9: Le retour de l'ENERCA au mois de novembre 2025 à Sibut a été un ouf de soulagement soulagement pour la population. Malheureusement, 3 mois après la reprise de ses activités, l'ENECA a cessé de fonctionner. Déçu, Bienvenu Mandaba, commerçant à la gare routière, a vu son projet de vente d'eau fraîche bloqué.
10: Nous avons été rassurés par le retour de l'ENECA à Sibiu. C'est pourquoi j'avais acheté un réfrigérateur à Bangui pour vendre de l'eau fraîche et subvenir aux besoins de ma famille. Malheureusement, jusqu'à présent, nous n'avons pas d'électricité et le réfrigérateur reste inutilisé. Nous avons pourtant déjà payé la caution de 45 000 francs CFA comme demandé sans bénéficier d'une fourniture d'électricité adéquate.
9: Cette situation touche également les entreprises de soudure. Etienne Sanwele, qui exerce dans la soudure et la vente de quincaillerie, se dit désespéré.
11: J'ai payé pour 4 branchements, notamment pour la soudure et ma boutique. On nous a demandé de verser des sommes importantes sans aucun résultat. Et cela nous fait mal au cœur. On nous promet une fourniture d'électricité 24 heures sur 24 heures. Mais jusqu'ici, rien de concret.
9: L'absence de l'ENECA est aussi un coup dur pour les entreprises de prestations en informatique. Didier Alam est obligé d'utiliser un groupe électrogène, ce qui lui complique la tâche en raison des dépenses en carburant.
12: Mais parfois, les carburants que nous achetons, ça endommage nos machines. On ne sait pas si c'est mélangé avec de l'eau ou comment, on ne sait pas. Ça provoque un manque à gagner de notre côté. Que l'ENECA soit vraiment régulier, hein, c'est un service public, donc ça fonctionne régulièrement pour que ça puisse nous aider dans nos activités.
9: C'est depuis le mois de février 2026 que l'ENECA a cessé de fonctionner. Selon le chef du centre local de l'ENECA à Sibiu, cette situation est due à un problème d'approvisionnement en carburant. Innocent Bagaziambi, Sibiu, Radio Ndekeluka.
2: Et puis la pénurie des produits pétroliers s'aggrave à Bria dans la Haute-Côte.
1: Les consommateurs éprouvent depuis plusieurs jours des difficultés à s'approvisionner en carburant pour leurs diverses activités économiques. Le litre d'essence est passé de 1500 à 1800 francs CFA. Quant à gasoil, il est devenu introuvable dans la ville. Face à cette situation, la population lance un appel à l'aide. Le point avec Gasmala Mustapha.
13: Depuis près d'une semaine, les plaintes se multiplient. Revendeurs et consommateurs d'essence indiquent que leurs activités ne fonctionnent plus normalement en raison de la rareté et du coût élevé de ce produit pétrolier. Faustin Manzoka, artisan minier, exprime sa préoccupation.
14: Nous demandons au gouvernement de veiller sur les artisans miniers. Nous avons besoin d'une station-service à Bria. Actuellement, les commerçants transportent le produit pétrolier uniquement dans des fûts. Il n'y en a que 4 ou 5. Et parfois, une seule personne les achète tous pour son chantier. Mais alors, que feront les taximens et les autres opérateurs? C'est cela qui nous pose problème.
13: Depuis quelques jours, les revendeurs détaillants

0: souhaite venir, mais il manque de carburant. Le gouvernement doit retirer le monopole à certains importateurs et permettre à tous les compatriotes ayant la capacité d'importer des produits pétroliers de le faire afin de soulager la population.
1: Selon nos informations, la dégradation de la route entre Bria et Bangui constitue un réel handicap pour l'approvisionnement de la ville. La population demande au gouvernement d'envisager une solution rapide à ce problème. Bria, Gasmala Mustapha, Radio Ndekeluka.
2: Le journal se poursuit sur Radio Ndekeluka. Le projet dénommé Actrice du changement tire à sa fin.
3: Durant 12 mois, ce projet a formé et accompagné plus de 100 jeunes femmes en leadership dans les activités commerciales et des sensibilisations sur les stéréotypes. La mise en œuvre a ciblé Bangui, Begwa, Landia, Sibut, Ngumbele et ses environs. Joël Apora Nyekindi, chef du dit projet, revient sur les impacts du projet au micro de Alexa Félix Yangbandi.
4: Le projet a été financé à hauteur de 500 000 euros par l'ambassade de France via le fonds Équipe France. Certes, les besoins sont là dans plusieurs localités, mais on s'est dit, après nos analyses, que ces localités ont plus de besoins. Raison pour laquelle on a ciblé ces localités pour implémenter le projet. Donc, c'est un peu ça. Et on a mis en œuvre des activités génératrices de revenus. On a d'abord commencé par des formations, du changement de mentalité. Comment est-ce qu'elles peuvent bien gérer les business et renforcer ce qu'elles ont déjà commencé. Bien évidemment, il y a eu plusieurs impacts, c'est-à-dire ça a aidé les femmes à être plus dynamiques. Donc, genre, avant les femmes dans la communauté ne pouvaient pas être là à parler devant les gens. Mais là, avec les différentes approches que nous avions apportées, les formations, ça a permis aux femmes de devenir plus leaders et à prendre leur avenir en main eux-mêmes. Nos activités sont plus des sensibilisations de masse, mais pendant les périodes électorales, on était pas autorisé étant une organisation humanitaire. Donc ça a impacté sur les planifications.
2: Entre-temps, les échanges sur l'entrepreneuriat agro-pastoral organisé par le ministère des petites et moyennes entreprises ont pris fin avant-hier à Bangui.
3: Cette rencontre a réuni plusieurs acteurs du secteur venus pour réfléchir aux moyens de développer cette filière. Gertrude Bernice Mbakamandia y a pris part.
5: Pendant 3 jours, les participants ont échangé sur les défis liés au développement de ce secteur, notamment l'accès au financement, la formation des entrepreneurs et la commercialisation des produits. Belle merci Yamendi, l'un des participants, se félicite de la forte implication des jeunes et des femmes dans ces travaux. Il invite également les autres jeunes à s'intéresser à l'entrepreneuriat.
6: D'abord, à l'endroit de mes jeunes, je leur dirais de se rapprocher de nos institutions nationales, notamment le ministère des PME afin d'avoir des orientations sur les stratégies que l'État est en train de mettre en place pour accompagner ceux qui sont dans l'informel à aller vers le formel afin que les mécanismes que l'État et les partenaires vont mettre en place, nous soyons tous inclus et participons ensemble avec le ministère des PME pour favoriser la formalité des entreprises.
5: Stéphanie Bobaté, également participante, appelle l'ensemble des acteurs à accompagner les efforts du gouvernement pour promouvoir l'entrepreneuriat agro-pastoral.
7: Ce que je prendre comme action en tant que leader, je vais beaucoup plus travailler sur le volet de l'économie sociale et solidaire parce que c'est ce que nous pratiquons en République centrafricaine et que nous ignorons cela, et ensuite appuyer le gouvernement dans la mise en place du cadre logique de tout ce qui est la bonne pratique de l'entrepreneuriat.
5: De son côté, le ministre des petites et moyennes entreprises, Hippolyte Roba Ngaté, réaffirme l'engagement du gouvernement à soutenir les initiatives destinées à rendre le secteur privé plus dynamique.
8: Désormais, au gouvernement de faire des efforts pour multiplier de telles activités pour que ces accompagnements techniques soient renforcés. Toutes les filières agricoles, ils ont des projets structurants, mais ils n'ont pas accès au financement. Un instrument est déjà lancé, Fonds National de Garantie et d'Investissement, qui va désormais les accompagner pour accéder au crédit en lien avec leurs projets structurants.
5: Cette rencontre nationale constitue une étape supplémentaire dans les efforts visant à faire de l'agropastoralisme un levier de développement économique en République centrafricaine.
2: Actualité africaine au Sénégal. Le président Bassirou Diomaye Faye a présenté hier son nouveau parti politique.
3: Qui raille les patriotes républicains, c'est le nom de la nouvelle formation politique annoncée par le président de la République du Sénégal. Bassirou Diomaye Faye tourne la page PASTEF les patriotes, dirigée par son ancien camarade et ex-premier ministre Ousmane Sonko. Ce nouveau parti politique a pour objectif de rebâtir l'espoir pour tout un peuple et dans tous ses segments.

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2: 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Bon après-midi Bolivis.
3: Bel après-midi Martin et Oudé, confort d'écoute à tous. Un accident de la circulation s'est produit ce matin à Samba sur l'axe Mbaiki. Le bilan provisoire fait état de 7 morts, dont 5 enfants et 2 adultes, ainsi que de plusieurs blessés. Les corps ont été transférés à l'hôpital communautaire de Bangui. Selon les premières informations, une panne technique serait à l'origine de cet accident. Et puis, les responsables des ressources humaines de plusieurs administrations et entreprises ont été formés avant-hier au nouveau code du travail de 2025 en République centrafricaine. Organisée par CRAEM International en partenariat avec le ministère du Travail, cette session vise à faciliter la compréhension de cette nouvelle réforme. À l'international, les patriotes républicains, c'est le nom de la nouvelle formation politique annoncée hier par le président de la République du Sénégal, Bassirou Diouma Faye. Ce parti se fixe pour objectif de rebâtir l'espoir de tout un peuple. En sport football, la finale de la première édition du tournoi interscolaire des filles se joue cet après-midi au stade Barthélemy Boganda. À 15h, elle oppose le lycée de Bimbo au lycée des Martyrs. 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

La lecture de vos avis et communications de son point de vue FM Radio. Ndekiluka, le ministre de l'Intérieur et de la Sécurité publique, coordonnateur du comité du recrutement des forces de sécurité intérieure, informe les candidats et les retardataires que les épreuves physiques et sportives du concours d'entrée à la gendarmerie et à la police nationale initialement prévues du 21 au 24 juillet 2026 sont prolongées jusqu'au dimanche 26 juillet 2026. 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

0: Libero aussi à voisin à Mangonde Keloka. 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

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Maintenant, on vient d'asseoir rappeler Gaz, rappeler Ngo. 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

14h43 minutes. Là, là, nous retrouvons les maîtresses dans ce beau titre. Viviane, Viviane. Menton soin.

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14h53. Ça c'est pour préparer le terrain qui. En attente de Saint-Stéphane Ngombe pour l'émission Biafrica Sport. De ce dimanche 26 juillet 2026. Ce sera juste après le flash info de 16h.

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2: 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Il est 15h, le Flash Info toujours avec Boulevis Massambaï. 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
3: Bel après-midi, Martin et Rodé, confort d'écoute à tous. Un accident de la circulation s'est produit ce matin à Samba sur l'axe Mbaïki. Le bilan provisoire fait état de 7 morts, dont 5 enfants et 2 adultes, ainsi que de plusieurs blessés. Les corps ont été transférés à l'hôpital communautaire de Bondy. Selon les premières informations, une panne technique serait à l'origine de cet accident. Et puis, les responsables des ressources humaines de plusieurs administrations et entreprises ont été formés avant-hier au nouveau code du travail de 2025 en République centrafricaine. Organisée par CRIME International en partenariat avec le ministère du Travail, cette session vise à faciliter la compréhension de cette nouvelle réforme. À l'international, les patriotes républicains, c'est le nom de la nouvelle formation politique annoncée hier par le président de la République du Sénégal, Bassirou Diomaye Faye. Ce parti se fixe pour objectif de rebâtir l'espoir de tout un peuple. En sport football, la finale de la première édition du tournoi interscolaire des filles se joue cet après-midi au stade Barthélemy Bouganda. En ce moment, elle oppose le lycée de Bimbo au lycée des Martyrs. 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

0: suit, c'est bel et bien l'émission Bay Africa Sport sur Radio Ndekeluka. Aujourd'hui, nous allons nous pencher sur le mercato estival des joueurs centrafricains, un mercato qui suscite beaucoup d'intérêt et de questions. Plusieurs de nos internationaux ont changé de club, ont relevé le nouveau défi ou sont en train de franchir un cap dans leur carrière. Mais au-delà de l'aspect individuel, une autre question essentielle se pose. Quel sera l'impact de ces choix sur l'équipe nationale centrafricaine? Ces mouvements représentent-ils de vraies progressions capables de renforcer les fauves sur le plan collectif, ou faut-il parfois y voir des paris risqués? Entre gains d'expérience, montée du niveau, temps de jeu et exposition en Europe, nous allons décortiquer ensemble ce que ces migrations peuvent apporter à notre football. Et on va aussi parler de cette finale interscolaire féminine qui va bientôt démarrer au stade de Barthélémy Boganda. Elle oppose le lycée Bimbo au lycée des Martyrs. La compétition s'inscrit dans le cadre du programme Football for School de la FIFA appliqué par la Fédération Centrafricaine de Football afin de détecter des talents féminins pour rehausser le niveau du football féminin dans le pays. Alors, chers auditeurs, auditrices de Radio Ndekeluka, vous qui nous suivez sur le 100.9 FM, vous pouvez appeler au 72 29 52 52 75 93 33 33 ou vous qui nous suivez depuis l'étranger ou partout dans le monde, vous pouvez appeler sur notre numéro WhatsApp qui est le plus 236 70 08 29 58 pour y participer. Eh bien, c'est parti. Et Africa Sport, le décor est planté. Nous allons aujourd'hui parler du mercato estival des joueurs centrafricains, les internationaux, les attaquants, les défenseurs, le milieu de terrain. On va essayer de voir les joueurs beaucoup plus clés, les cadres du vestiaire ou bien ceux qui sont en train d'émerger. Est-ce que c'est leur mouvement ou bien leur mercato, le fait de changer de club, en quoi est-ce que ça peut apporter à l'équipe nationale centrafricaine? Est-ce que c'est une progression normalement du côté individuel, c'est-à-dire eux-mêmes, de leur dans leur carrière, ou bien ce qu'ils vont acquérir va au moins apporter un plus ou bien du positif dans la tanière des fauves. Alors, pour en parler cet après-midi, je reçois autour de la table deux invités. J'ai à ma gauche Monsieur Dibert Sir Narcisse. Monsieur Dibert, bonjour.
1: Bonjour et bonjour également à tous les auditeurs de la Radio Ndekeluka.
0: Ça fait un bon moment que vous n'êtes plus venu sur le plateau de Radio Ndekeluka.
1: Oui, ça a mis du temps.
0: Alors, ce plateau est réservé à tous ceux qui aiment le sport en général. Bienvenue. Alors, de l'autre côté, nous avons Rodriguez Poloco qui a l'habitude de venir dans cette émission. Rodriguez, bonjour.
2: Bonsoir Nathan, bonsoir à tous les auditeurs de Ndekeluka et surtout aux amoureux du football.
0: Alors, du coup, je commence avec vous. On parle du mercato des joueurs centrafricains. Quand on parle de ça, quels sont les joueurs que vous avez suivis ou bien vous avez suivi leur mercato, leur transfert par là?
2: On va d'abord commencer par Geoffrey Kondogbia qui est en passe de prolonger son contrat avec l'Olympique de Marseille. Et parce que son nouveau coach a dit qu'il faisait partie de ses plans, qu'il était l'un des piliers de l'équipe, l'un des moteurs dont il n'a pas envie de se séparer. Mais Kondogbia aussi a envoyé un message clair à l'OM qui voulait rester aussi. Donc il a accepté une baisse de salaire pour pouvoir rester. C'est déjà une confiance du joueur envers son club, envers son coach, et une confiance du coach et du club envers son joueur. Donc déjà c'est ça un plus. Parce que ça témoigne déjà du niveau du joueur. Un club comme l'Olympique de Marseille qui décide de garder un milieu de terrain que beaucoup ont l'habitude de juger. Déjà, on l'a remarqué l'année dernière quand il n'était pas très en forme. L'Olympique de Marseille peinait quand il était revenu en forme. L'Olympique de Marseille a retrouvé de la lumière. Donc, Kondogbia qui reste déjà à Marseille, c'est déjà une bonne chose. Et aussi bien pour le football centrafricain, parce que c'est déjà le capitaine de la sélection qui représente un grand club, un club historique en France. Donc c'est déjà quelque chose. D'un autre côté, maintenant, on a Benou qui a signé au Rwanda. Je ne sais pas si c'est un très bon choix. Est-ce que le championnat rwandais est à un niveau assez élevé? Assez relevé plutôt. Est-ce que d'un autre côté aussi il va participer aux compétitions africaines, aux compétitions continentales? Là encore, il faut se poser des questions à ce niveau-là. On a Luis Mafuta qui est l'attaquant de pointe numéro 1 de la sélection centrafricaine qui rejoint Le Mans. Est-ce que c'est aussi un bon choix parce que il a brillé pendant ces deux dernières saisons? Parfois il fait des mi-saisons dans un club et parce qu'il a brillé, il est parti dans un autre club. On l'a vu en forme tout et tout. Maintenant on se retrouve avec Le Mans. Est-ce que c'est

0: Parce que le problème, c'est pas le niveau du joueur, parce que question qualité, on sait tous que Mafuta a de la qualité. Maintenant, aussi vu son âge, est-ce que ce sera la dernière danse? Parce que il est dans la trentaine déjà, Mafuta. Donc maintenant, quelqu'un qui est en train de finir, doit-il finir sur une bonne note ou bien il doit plutôt régresser? Il y a de quoi se poser des questions aussi. Mais le plus important, on va le dire aussi pour la sélection centrafricaine, serait qu'il soit dans un club où il a du temps de jeu, où il puisse s'exprimer, où il y a de la compétitivité dans le championnat aussi, parce que c'est important, parce que il va venir représenter la sélection. Donc c'est normal déjà à ce niveau-là qu'on en parle. De notre côté, on a Kouya Lipou. Godwin, moi j'ai pas très bien compris le parcours parce que jusqu'en Espagne, en première division, après revenir en France, après on sent que moi pour moi c'est une baisse de forme. On va voir ce qu'il en sera dans son nouveau club. Est-ce qu'il va tenir la cadence? Est-ce qu'il sera titulaire aussi? Parce que Levante, Lens, tout le reste, on se disait que pour Godwin c'était quelque chose de. Quels que soient les cas de figure, il allait trouver un club ambitieux. Surtout avec le RC Lens, à un moment donné, on se disait que c'est un club ambitieux. Surtout que le RC Lens était deuxième du championnat à un moment. On se disait que ça pouvait aller loin. Malheureusement, on a vu que pour le moment, il est encore en train de baisser en qualité de club. Donc, il y a ça. Maintenant, on a. Comment il s'appelle? Le 10 de la sélection, Namganda. Ouais, Karl.
1: Ah.
0: On va voir ce qu'il fera aussi avec son nouveau club. On a l'autre qui était en Tchéquie, là, qui était
1: Venus de Babula.
0: Venus Baboula, qui aussi a changé de club. On va voir, mais moi, c'est surtout quand il change
1: Il
0: de club.
1: était d'abord en Slovénie
0: En
1: avant de venir
0: Slovénie,
1: en République
0: en
1: tchèque.
0: République tchèque. Maintenant, on va se dire, est-ce que ça a un plus aussi? Parce que moi, c'est question compétitivité. Hein. Est-ce que ces clubs-là, quelles sont leurs ambitions quand ils rejoignent ces genres de clubs? Parce que si c'est des clubs où ils vont juste parce que, y a une petite rémunération qui sera un peu plus élevée que dans l'autre championnat, et que le club ne doit pas participer à une compétition européenne ou bien joue les milieux de tableau, tout et tout. Moi, je dis, c'est pas ambitieux parce que c'est des joueurs qui sont des internationaux. C'est des gars qui représentent la nation. Donc, il y a tout ça. À un moment donné, au sein de la sélection centrafricaine, on avait des joueurs qui, et je vais le dire, au temps du coach Nza et tout le reste, ils avaient des joueurs qui étaient, pour la plupart, en première division. On avait Mabidé qui était au Raja Casablanca, qui jouait même la Coupe du Monde des clubs. On avait effectivement, Nza qui était aussi bien à Troyes, qui était à un moment donné le meilleur latéral du championnat français. On avait les Mayunga. Malheureusement, lui, je l'avais proposé à la sélection à l'époque, il n'a jamais été appelé, qui était avant Laurent Tone à l'époque. On avait, comment il s'appelle, qui était à l'AS Monaco, formé à Lyon, là, Gebel. Que j'avais proposé aussi, je ne sais pas, on l'a jamais appelé. On avait, en tout cas, j'ai proposé beaucoup de joueurs. Je ne sais pas, ils n'ont jamais été appelés en sélection. J'ai pas compris pourquoi. Mais c'est au moins à ce niveau-là, quand on voyait ces joueurs-là, on se disait on pouvait déjà avoir une bonne équipe. On avait les momies et tout le reste qui étaient en train de marcher sur le championnat aussi bien local que de la sous-région ou bien à l'international. Donc on se disait que c'était des gars qui pouvaient aider la sélection. Maintenant, aujourd'hui, moi, le mercato n'est pas fini. On a peut-être d'autres joueurs
1: Qui vont
0: qui
1: trouver
0: vont,
1: un nouveau
0: ouais, qui vont trouver
1: club.
0: de nouveaux clubs. Mais si on revient un peu en arrière, on a Lev Mouguidé qui est parti
1: Du côté de la
0: du
1: Tunisie.
0: côté de la Tunisie. Donc on se dit peut-être que ça va peut-être bouger un peu. Mais est-ce que au niveau de la Fédé, on donne un peu de lumière à ces joueurs-là pour qu'ils puissent avoir un mercato qui leur sera profitable et aussi bien profitable à la sélection. Parce que je me souviens un jour sur votre plateau ici, je parlais justement du cas du manager de la sélection. Est-ce qu'il fait vraiment son boulot? Est-ce qu'il met vraiment en valeur ces joueurs-là? Est-ce qu'il y a des séquences? Parce que maintenant, on voit même sur YouTube, il y a des joueurs qui sont achetés. Est-ce qu'on prend le temps au niveau de la sélection d'avoir une équipe communicationnelle qui se penche sur ces joueurs-là, de diffuser un peu plus plus leurs les petites séquences de des bons matchs qu'ils font aussi bien à l'international qu'en club. Est-ce qu'on essaie de vulgariser ça aussi sur les réseaux pour que ces gars-là puissent peut-être pas un recruteur qui un jour veut allumer son compte YouTube, il veut aller, il voit un joueur centrafricain, une pépite centrafricaine qui est en train de briller, il prend, il voit les actions, des passements de jambes, des frappes à l'extérieur de la surface qui font mouche. Après, il se dit ouais, bah on peut essayer de miser sur ça. Est-ce que ça se fait au niveau de la Fédé? Moi, je me dis que non, ça se fait pas.
1: Donc, mais sur le compte, je dirais sur la page Facebook de la Fédé, ils ont l'habitude de relier ces genres de transferts. Pardon, des joueurs centrafricains qui évoluent à l'étranger pour dire que voilà, ils sont en train de migrer, de changer de club, de changer d'environnement, d'essayer de progresser à chaque fois. La Fédé, hein, elle est là, pour relayer tout ce qui se passe, mais chaque joueur a un agent, c'est le travail de cet agent-là, d'essayer de trouver des pistes de solutions, ou bien de nouvelles équipes, de nouveaux clubs pour l'accroissement ou bien la progression de son joueur. C'est le travail de tout un agent, chaque agent, pardon.
0: Oui, mais il y a des joueurs, moi ces agents là moi je me dis, est-ce que c'est des gars qui savent vraiment le boulot qu'ils doivent faire auprès de ces joueurs là ils s'attendent peut-être à ce que les agents ou bien les recruteurs d'un club soient au stade par exemple pour venir regarder un match, et après le joueur brille sur le terrain, après le gars il se dit moi c'est on veut s'approcher du joueur, c'est bon, c'est à ce moment là qu'on les voit, ces agents là parce que dernièrement ça avait été très mal pris, et ça je parle sous la houlette de M. Dibert. On avait vu ici avec l'autre là, Kondogbia, qui a organisé le tournoi Sewa, qu'il a organisé ici. Dans les propos, on a appris qu'il y aurait des recruteurs qui seraient dans les tribunes, dans les gradins, pour voir les talents centrafricains. On ne sait pas, est-ce que lui-même a proposé, a montré ces agents-là, ou bien ces recruteurs-là, aux agents des joueurs, pour qu'ils puissent discuter. Parce que sur un match, ça m'étonnerait qu'un agent ou bien un recruteur qui soit dans les gradins puisse vraiment voir toute la qualité, toute la palette technique d'un joueur. Donc, il y a tout ça aussi qu'il faut faire. Et comme vous l'avez dit, c'est les agents, mais ces agents-là, ils sont les agents de ces joueurs-là. Parfois, c'est des agents que les joueurs, une fois au club, parce que ici, on parle souvent du présent apôtre de l'ORB qui a un peu un agent de joueur aussi. Est-ce que quel est leur carnet d'adresse à l'international par rapport au club? Moi, il y a tout ça. Est-ce que la Fédé aussi leur permet souvent de sortir pour pouvoir parler à l'autre là, pour pouvoir parler à d'autres clubs? Moi, c'est tout ça aussi qu'il faut voir. Il faut des facilités déjà au niveau de la Fédé pour que ces gars-là puissent, les agents puissent voyager, aller proposer leurs joueurs au club, leur donner une facilité par rapport à tout ça. Est-ce que ça se fait ici? Est-ce que ils ont ces facilités-là de pouvoir voyager? Est-ce qu'ils sont aidés par la Fédé? Parce que il faut toujours le dire, ces joueurs-là, quand ils partent et qu'ils arrivent à acquérir de l'expérience, eh bien c'est bien entendu pour venir aider la Fédération centrafricaine, aider la sélection centrafricaine de football. Alors, moi j'aimerais bien que la Fédé aussi s'y mette un peu pour pouvoir les aider.
1: Merci à vous Rodriguez, même si vous avez essayé un peu de tout balayer en ce qui concerne le transfert des joueurs centrafricains. Et donc je me pose de votre côté, Monsieur Dibert, pour essayer de voir de votre côté quel transfert vous avez essayé un peu de mémoriser de votre côté, quel attaquant centrafricain ou bien quel joueur centrafricain vous avez écouté parler de son transfert, de son transfert bien évidemment, pour essayer de nous relater tout ce que vous connaissez en ce qui concerne le transfert des joueurs centrafricains.
2: Je pense que de mon côté, j'ai la même information que le frère Rodriguez, comme il a déjà tout balayé. Mais il y a une question vraiment très importante dont vous avez soulevé en ce qui concerne, est-ce que ces changements de club-là peuvent avoir un impact sur notre équipe nationale? Moi, je dirais pour ma part, oui ou non. Je dis oui, pourquoi? Oui, dans le sens que lorsque ces changements de club-là ont un impact sur la performance du joueur, ce qui veut dire que ça peut avoir un impact sur notre équipe nationale. Parce que tous ces joueurs qui ont changé de club-là, c'est des joueurs qui jouent déjà en équipe nationale. On a déjà vu leur talent. Mais maintenant, le fait pour ces joueurs-là de changer des clubs, quitte à nous maintenant d'analyser ce changement-là, de voir et de faire une comparaison entre ces clubs-là. Soit ils quittent la première division, la deuxième division pour aller en première division. Si le joueur quitte la première division pour aller quitte la deuxième division pour aller en première division, c'est qu'est sûr, c'est le haut niveau en première division, c'est qu'est sûr, la performance qu'il va avoir en première division, c'est qu'est sûr, ça va avoir un impact sur notre équipe nationale. Prenons par exemple le cas de Mavouva, il est toujours dans le couloir de deuxième division. C'est qu'est sûr, ça ne peut pas avoir un impact. Ça ne peut pas avoir un impact réel.
1: Mais comme
2: également,
1: il vient de signer au Mans, le Mans vient de monter en première division alors que l'année dernière, il était du côté de Guingamp.
2: Oui, il vient de monter en première division. Cela veut dire que c'est une équipe de deuxième division qui monte en première division.
1: Mais quand c'est une équipe promue, sûrement ça a un niveau première division.
2: Oui, mais
0: c'est
2: bon, voilà, c'est ça aussi. Donc il faut chercher à savoir. Donc pour moi, pour avoir un impact réel, il faudrait aussi voir le niveau de compétition. Le niveau de compétition, ça peut avoir un impact. Et je peux dire exactement non, non. Pourquoi non? Dans le sens que vous voyez, prenons par exemple le cas de Kouya Lupu. Quand Kouya Lupu a quitté le championnat français pour aller soit en Espagne, tout le monde était d'accord avec lui. Et nous, dans notre esprit, on pensait que ça allait avoir un impact. Mais malheureusement, en allant du côté d'Espagne, il était beaucoup plus sur le banc de touche, il n'était pas titulaire. Tu vois, directement, ça a eu un impact au niveau de l'équipe nationale. Et lorsqu'on a appelé en équipe nationale, vous avez vu le talent de Kouya Lupu, ça a baissé à un moment donné. Pourquoi? Parce qu'il n'était pas titulaire au niveau de l'Espagne et également ça a joué également sur son plateau technique. Donc voilà, la question de l'impact sur l'équipe nationale, c'est pourquoi je dis que je peux donner ma position de dire oui ou non. Et c'est par rapport à ce changement-là d'analyser le club, d'analyser le niveau du championnat pour dire qu'effectivement ça peut avoir un impact ou pas.
1: Mais maintenant, le cas Godwin Kouya Lupu, il était un joueur, il est même en ce moment un joueur de RC Lens, il était prêté à Levante en Espagne, comme vous venez de le dire. Et là, il vient de migrer du côté de la Belgique en KV Kortrijk, en première division, un club qui vient de monter en première division. Alors, c'est un prêt option d'achat. Et donc, si le club Kortrijk voit en Godwin Kouya Lupu l'attaquant prolifique ou bien l'attaquant qu'il faut pour se maintenir en première division parce que le club vient d'être promu, c'est-à-dire qu'il voit un potentiel en ce joueur et le joueur aussi, de son côté, se dit, du côté de Levante, j'ai pas eu de temps de jeu, du côté de RC Lens, j'ai pas eu de temps de jeu. Si un club qui vient d'accéder à la première division fait appel à moi en tant que joueur, c'est-à-dire j'aurai plus de temps de jeu et avoir plus de temps de jeu pour un joueur, c'est-à-dire progresser techniquement.
2: Non, même que ça soit un prêt, que ça soit un achat ou soit une vente en tant que telle, le grand problème c'est quoi? Le club peut vous solliciter pour faire doublure. Ça veut dire que le club a déjà un joueur titulaire et on fait le prêt maintenant pour que vous soyez un doublure. C'est que si vous allez jouer sur le banc et attendre le titulaire. Donc tu vois, c'est ça aussi. Donc il faudrait analyser d'abord ce prêt-là pour voir est-ce qu'il a été acheté au niveau de ce club-là pour être titulaire ou bien pour être doublure. Quand vous êtes doublure, ça veut dire que vous allez rester sur le banc et ça veut dire que ça va jouer sur votre compteur, ça va jouer sur votre plateau technique. Donc c'est ça là qu'il faut chercher à voir. Il y a beaucoup de joueurs qui ont été prêtés. Je prends le cas de Bernardo Silva. Il a eu d'abord première offre au niveau de Barcelone. Barcelone a dit que tu vas être doublure de Pedri. Et c'est à ce moment-là qu'il a changé de direction pour aller au niveau de Real Madrid. Donc tu vois, c'est ça. Même si c'est un prêt, même si c'est un achat, il fallait voir. Est-ce qu'il va pour être titulaire ou bien il va pour être doublure? Quand tu vas pour être doublure, c'est que ça va jouer sur votre performance, ça va jouer sur votre plateau technique. Et d'abord, en tant que doublure, il faudrait que vous ayez le temps de jeu. Parce que le titulaire est déjà là. Mais il faut attendre à ce que le titulaire soit blessé ou bien soit vous allez jouer seulement peu de temps. Hein, l'entraîneur va seulement vous accorder peu de temps lorsque le titulaire soit n'arrive même pas soit à convaincre l'entraîneur. C'est partant de là que on peut vous faire entrer sur le terrain, on peut vous donner la chance d'aller prouver. Donc vous voyez, donc c'est ça. Donc il faut analyser pour voir.
1: Mais déjà du côté de Kortrijk, comme je viens de le dire, le nouveau club de Godwin Kouya Lupu, une première, une montée en première division. On peut pas quand même aller chercher un joueur qui n'a pas trop de forme où on peut faire juste avec. C'est aller chercher un joueur où on sait qu'après il va marquer et puis ça va avoir un impact positif sur le jeu du club ou bien sur le maintien du club en première division.
2: Non, je le dis pourquoi. Essayons d'analyser le parcours de Kondogbia. Quand Kondogbia a quitté Monaco, il est parti où? À Italie. Après Italie.
1: Inter.
2: Après Italie, c'est Inter.
1: Inter, oui.
2: Après Inter, c'est Espagne.
1: En Valence.
2: Valence, c'est en Espagne. Mm-hmm. Non, tu vois, quand tu vois ce parcours-là, tu analyses ce parcours-là, tu sens qu'il y a des ambitions, tu sens que le talent change, tu sens qu'il y a des performances. C'est pourquoi il quitte la France pour aller en Italie, Italie et en Espagne. Donc, vous voyez, donc c'est ça. Et si tu essaies d'analyser les clubs, il a quitté Monaco pour aller à Inter. Inter, c'est un grand club au niveau d'Italie. Monaco également. Et en quittant maintenant Italie, maintenant pour aller du côté d'Espagne, c'est pour entrer dans l'équipe, c'est pour être au niveau de l'équipe Valence. Regardez Valence à cette époque-là. Valence est pressionné, beaucoup d'équipes au niveau de l'Espagne. Donc, vous voyez, lorsqu'il y a derby, Valence contre Real de Madrid, contre Valence contre Barça, vous voyez le plus souvent Kondogbia impressionne les joueurs qui ont des qualités au niveau de l'autre, là, de Real Madrid et également de Barça. Donc, si vous voyez également le parcours de Kondogbia, et c'est ce parcours-là que nous souhaiterons à ce que certains joueurs puissent tricher cette vision-là et intégrer dans le cadre de leur parcours pour avoir un impact au sein de notre équipe nationale.
1: Alors, on va essayer de balancer un peu du côté du stade Barthélemy Boganda pour retrouver Théoneste Ponuka qui est là-bas pour nous relater tout ce qui se passe là-bas du côté de la finale du tournoi interscolaire qui concerne les filles. Théoneste, bonjour depuis stade de Barthélemy Boganda.
3: Bonjour, on attend de ce Stéphane Ngombe. Bonjour à tous les auditeurs. Radio Nekeloka.
1: Alors, il est 15h31. Vous nous appelez du côté du stade pour nous dire quoi. Est-ce que les choses ont déjà commencé? Le coup d'envoi est donné? Ou bien les filles sont en train de s'échauffer pour entamer la rencontre?
3: Effectivement, on attend. Le match a déjà commencé à 15h00. Et donc, nous sommes à 30 minutes de la rencontre entre les deux formations qui se trouvent ici au stade Barthélemy Boganda, le lycée des Martyrs et le lycée Bimbo. C'est la finale du tournoi interscolaire, ce tournoi qui a duré plus d'un mois. Et aujourd'hui, ce sont ces deux formations qui arrivent en finale. Beaucoup d'équipes, beaucoup de lycées ont préparé cette compétition. Aujourd'hui, nous avons deux finales, mais c'est pour vous rappeler aussi que le score est de 0 partout. Pour le moment, l'équipe des lycées des Martyrs porte la couleur blanche, une tenue blanche, le maillot blanc. Cependant, celle de l'équipe lycée de Bimbo porte leur couleur traditionnelle, toujours le vert. Et donc, beaucoup de supporters, beaucoup de spectateurs qui viennent de ces deux établissements sont là pour suivre cette rencontre, alors que c'est le lycée de Martyrs qui est en train de mettre la pression sur le lycée de Bimbo, alors que le lycée de Bimbo est en train de renverser la situation. Attention, lorsqu'on est en train de vous parler. Et donc, c'est la gardienne du lycée des Martyrs, Temunzu, qui a pu capter une balle envoyée par l'attaque du lycée de Bimbo. Et donc, le lycée Bimbo est en train de sortir de ce jeu. Et donc, pour vous dire que ce tournoi interscolaire fait partie du projet de la Fédération Centrafricaine de Football, bien évidemment, de FIFA for School. Et donc, c'est un très bon match. Alors, beaucoup de supporters, c'est du coup pour coup qui se donne ici au stade Barthélemy Boganda, qui se trouve dans l'enceinte du complexe sportif Barthélemy Boganda. Les deux formations, c'est 0 but partout, mais le lycée des Martyrs est en train de mettre le pied sur la balle et est en train de présenter un très bon jeu. Et les filles ont du talent, c'est pour vous dire qu'il y a du talent, il y a tout ce qui se fait ici. Et donc c'est un très beau spectacle dont nous sommes en train d'assister au lycée Barthélemy Boganda. Attention à cette frappe du lycée des Martyrs! Et c'est l'ouverture du score ici! Par le numéro 9 du lycée des Martyrs, bien évidemment, Konpaï, qui vient d'ouvrir le score. Et donc, quand on était en train de vous dire que c'est un match très très engagé, et c'est le lycée des Martyrs qui est en train de mettre la pression, c'est le lycée des Martyrs qui ouvre la marque ici, au stade Babana. Lycée des Martyrs 1, lycée de Bimbo 0. Nato de Stéphane Ngombe, à Radio de Kaluka.
1: Merci Théoneste Ponuka. Mais techniquement, qu'est-ce que vous remarquez sur le terrain? Parce qu'il est question de dénicher des talents, de voir, d'amener le football dans les établissements pour voir quelles sont les filles qui ont du talent afin de les recruter, de les suivre, afin de rehausser le niveau du football féminin dans le pays. Est-ce que vous voyez déjà le match après 33 minutes?
3: Pour être très honnête, Nato, les filles ont du talent, il y a du potentiel, il suffit de l'encadrement technique, parce qu'on a vu des filles qui ont du potentiel, qui peuvent vraiment faire beaucoup de choses et qui peuvent bien avoir leur place normalement dans l'équipe nationale centrafricaine. Aujourd'hui, quand on parle de l'équipe féminine centrafricaine, c'est une équipe qui est vraiment en baisse, puisque ça fait plus d'un an, il n'y a pas de championnat, il y a beaucoup de choses, il y a beaucoup de problèmes, mais c'est pour vous dire que c'est vraiment un problème. Mais ces filles ont du talent, il suffit d'un encadrement technique très bien et qui va faire beaucoup de choses. Mais je vous dis, les filles ont du talent et c'est des très très jeunes filles. C'est des U15, c'est des U13, c'est des U18. Moi, j'ai pas vu les U20 ou les U23 ici. Parmi toutes ces filles qui se trouvent sur le terrain, attention, c'est toujours celle-là qui donne. Attention, très bien défendu par la gardienne de but. Lycée des Marseillais, toujours dans la surface de réparation, qui peut faire un deuxième but qui finalement va se passer. Alors, c'est l'avenue, le numéro 18. Elle est aussi jeune. L'attente de Stéphane Ngombé, c'est pour vous dire que cette équipe, l'équipe qui se trouve ici, les deux équipes, ou bien durant cette compétition, parce que moi, j'ai assisté personnellement à cette compétition, à ce tournoi, c'est pour dire que les filles ont du talent, le championnat scolaire ou le championnat universitaire a son rôle d'être, a sa raison d'être. Et donc, quand on tient compte de ce genre de championnat, je pense que ça va vraiment galvaniser le football féminin centrafricain, non seulement le football féminin, mais le football centrafricain et toutes les autres disciplines là.
1: Alors, du côté du stade, est-ce qu'il y a le staff technique de la Fédération Centrafricaine de Football, parce que c'est eux qui sont censés, hein, les membres qui sont censés regarder hein, ces filles afin de les prendre, de les recruter et de les suivre, comme avait montré, avait indiqué sur notre plateau ici dans une émission le représentant du directeur technique national.
3: Bien évidemment, on attend la présence du directeur technique national, le président de la Super League, tous les staffs, en fait, tous les dirigeants de la fédération, ils sont là présents pour suivre cette rencontre. Donc, ça sous-entend que, en fait, il y a de l'engagement. Moi, c'est quelque chose que c'est difficile de voir parce que quand j'ai vu le début du tournoi, j'ai pas vu aussi assez d'engagement dans ces rencontres. Mais aujourd'hui, il y a beaucoup de choses. Il y a beaucoup de choses qu'il fallait apprécier. Mais il y a tout le staff technique, les membres du staff technique sont là présents pour suivre la rencontre du bout en bout. Et donc, c'est pour dire que si ils peuvent capitaliser, si ceux qui sont là peuvent capitaliser cette rencontre, ce tournoi, et aussi qu'ils puissent avoir une deuxième édition, ça va vraiment aider le football féminin en République centrafricaine. Une deuxième, mais une énième édition, moi je pense que c'est très important, parce que ces filles ont besoin de s'exprimer. Ces filles, il n'y a pas de champion, il n'y a rien. Même il faut aller dans les écoles. Aujourd'hui, si on parle du développement du basket centrafricain, si on parle de l'histoire du basketball, tout s'est passé dans les établissements et l'établissement partout ailleurs. Aujourd'hui, si vous arrivez aux États-Unis, quand on parle du basketball, on vous parle du championnat universitaire. Et les campus universitaires sont des places auxquelles on peut retrouver beaucoup des athlètes qui peuvent valablement défendre les couleurs d'une nation comme la République centrafricaine.
1: Dionès Poneka, merci. On reviendra vers vous pour suivre l'évolution de cette finale.
3: Merci à vous, Nathan.
1: Alors, on revient ici sur Radio Ndekeluka. J'étais avec vous, Monsieur Dibert. On a parlé du cas Koyalipou. Voilà qu'il y a un cas similaire, celui de Luma Futa, celui de Ousmane Simbakouli. Je plante le décor. Il quitte Guingamp pour Le Mans, qui vient aussi de monter en première division, Luma Futa, malgré qu'il est dans la trentaine. Il est dans la trentaine. Et donc, si Le Mans pense que c'est vraiment un attaquant de classe, ou bien l'attaquant qu'il faut pour se maintenir en première division, c'est-à-dire en Ligue 1, c'est-à-dire le club porte son choix hein, sur Luma Futa, c'est-à-dire que c'est une progression pour Luma Futa, parce que depuis un bon moment, depuis des années, il est en deuxième division, en Guingamp, ainsi de suite, il est en deuxième division. Voilà qu'il vient de monter en première division avec le club Le Mans. Ainsi, Ousmane Simbakouli, il y a aussi un attaquant de Angesco qui vient aussi de monter en première division, si je ne me trompe pas, qui vient du côté de RWD en Bruxelles, c'est-à-dire en Belgique. Il était en deuxième division et il vient d'être l'attaquant de 24 ans qui vient d'être engagé du côté de Angers jusqu'en 2029. Est-ce que avec la montée de tous ces joueurs, si on voit Koyalipou en première division, Ousmane Simbakouli en première division, Luma Futa en première division, Venuste Babula en première division, on se dit depuis un moment on voit nos joueurs en deuxième division, mais ils sont en train d'être sollicités par les clubs de la première division de différents championnats. Est-ce que cette progression, je dis cette progression, mais c'est pas votre choix, c'est moi, je me rends compte que c'est une progression, parce que si on quitte la deuxième division pour la première division, c'est une progression. Mais est-ce que avec tous toute cette promotion, vous voyez déjà un potentiel du côté de l'équipe nationale centrafricaine ou bien c'est toujours mitigé de votre côté, ils vont être titulaires ou pas?
2: Oui, ça, je suis d'accord avec vous sur la question de la progression. Moi, je n'en disconviens pas. Mm-hmm. Ça, c'est quitter deuxième division pour aller en première division, c'est une progression. Mais nous, ce qu'on recherche en tant que supporter, hein, en tant que supporter de l'équipe nationale, ce qu'on recherche, c'est quoi? Est-ce que en allant en première division, et laissez-moi vous dire que c'est pas pour la première fois de Mafuta d'atteindre la première division. Il a joué en Metz en première division. Et à un moment donné, il est revenu en deuxième division. Nous, ce que je dis avec mon co-débatteur, c'est la constance du joueur. Quand vous allez en première division, mais c'est pour aller jouer, c'est pour aller prouver, c'est pour aller progresser, et non pour aller encore revenir en division. Même si le club veut revenir en deuxième division, mais toi, en tant que joueur qui est dans ce club-là et qui joue en équipe nationale, il faudrait que toi également tu progresses. Pas pour le club peut revenir en deuxième division, mais toi, il va falloir que tu puisses progresser en première division. Donc nous, c'est la question de constance que nous sommes en train d'analyser. Est-ce que aller en première division avec le club qui a eu une progression, est-ce que ça va amener le joueur à être constant sur la performance et de rester en première division pour que ça puisse avoir un impact sur notre équipe nationale? Ça, je suis d'accord pour la progression de ce club-là, pour ces joueurs-là de quitter la première division pour aller en deuxième division. Mais nous, ce que nous sommes en train d'analyser, c'est la question de constance. Ça veut dire qu'aller en première division, rester en tant que joueur de première division, quel que soit le niveau du club, lorsque le club veut retourner en deuxième division, il va falloir que nos joueurs soient sollicités par d'autres équipes de première division et pour se performer, et comme ça, ça va avoir un impact positif également dans notre équipe nationale.
1: Mais Rodriguez, la motivation aussi vient souvent du fait que on change de cap, on change de niveau, on passe à un niveau supérieur. La motivation vient aussi de là, parce que si un joueur quitte un niveau inférieur pour aller à un niveau supérieur, il se dit mais attends, on attend beaucoup plus de moi parce que je suis plus à un niveau inférieur, il faut que je me donne, il faut que j'essaie un peu de faire éclater mon football. C'est à partir de là qu'on peut trouver ou bien on peut bénéficier, l'équipe nationale peut bénéficier de la meilleure version du joueur.
0: Moi, je pense que vous avez souligné un truc tout à l'heure. Vous avez parlé de la confiance. Et c'est un peu ce que disait aussi mon grand frère Dibert. Il était en train de faire... il faisait référence à l'autre là, à la confiance. Et quand on joueur, c'est vrai que vous avez mentionné que le monde qui vient par exemple de monter en première division a acheté ces joueurs-là, quand ils arrivent, ils doivent d'abord se mettre une chose en tête. C'est qu'ils viennent dans un club qui a d'abord... ces anciens joueurs qui l'ont fait monter en première division. Et je reviens encore sur les dires de mon grand frère Dibert, c'est est-ce qu'il vient pour être la doublure ou est-ce qu'il vient pour être titulaire? Parce que on a déjà des gars qui ont marqué, qui ont fait des choses avec le club en deuxième division pour pouvoir ramener ce club-là en première division. Maintenant, lui, il vient dans un nouveau groupe, il doit s'intégrer. C'est là le plus important. Parce que le choix... Parce qu'il y a souvent ces choix-là. Le joueur, il est un choix du coach ou un choix du président, comme on l'a vu avec certains joueurs, par exemple au Real, où le joueur n'est pas le choix du coach, mais il est le choix d'un président qui le veut. Parce que ça se peut que l'année dernière, en deuxième division, le gars l'a vu jouer contre Le Mans, peut-être qu'il a marqué. Et le coach a vu ses performances, enfin le président peut avoir vu un très bon match du joueur, il se dit ce gars-là je pourrais bien l'avoir dans mon équipe. Mais si le coach il se dit j'ai une équipe avec mes joueurs qui ont déjà une cohésion dans le jeu, des gars qui jouent pour leur attaquant, cet attaquant-là se retrouve dans le jeu et que lui il doit venir. Parce qu'il faut toujours le rappeler, il y a des joueurs qui viennent dans un club, ils viennent pour jouer le rôle de super sub. Le rôle de super sub, c'est, on l'a vu avec De Jong au Barça, on l'a vu avec l'autre qui a marqué le but contre le Bayern qui qualifiait le Real, là. Rossellou. C'est des gars qui viennent dans un club, ils ne viennent pas pour être titulaires, ils viennent pour être doublure. Mais si l'attaquant titulaire ne se blesse pas, si il continue sur la même lancée qu'il a eu en deuxième division avec son club pour monter, maintenant on va pas jouer les 5-10 dernières minutes pour un joueur qui est international dans son pays, un joueur qui sur lequel son pays compte pour jouer. On va pas se dire que non, c'est parce qu'il s'entraîne dans un grand club ou tout. Non, c'est la compétitivité maintenant. Alors vous allez me dire, entre un Mafuta peut-être qui jouera les 5-10 dernières minutes avec Le Mans, contre un Koyalipu en Belgique. Avec un Koyalipu qui en Belgique joue tous les matchs, même s'il ne marque pas. Et ça va être ça aussi le truc. Il peut avoir 5-10 buts en étant titulaire. Vous avez Mafuta qui sort de banc, qui finit la saison avec 3-4 buts. Vous allez jouer qui? Ça va être ça la question maintenant. Vous allez jouer celui qui, malgré un gros temps de jeu, n'arrive pas à beaucoup marquer, mais marque quand même quelques buts. Contrairement à un joueur qui lui n'est pas titulaire mais qui vous met aussi 2, 3, 4 buts, vous allez maintenant faire ratio temps de jeu et buts ou ratio compétitivité, nombre de matchs joués, nombre de buts et participation offensive, parce qu'il y a tout ça aussi qu'il faut prendre en compte. Et quand vous allez prendre tout ça en compte, vous allez vous dire bon, on peut se passer de Mafuta. Et la sélection brésilienne, on l'a vu hein, lors de la Coupe du Monde, c'est passé de João Pedro au profit de Igor Thiago et tout le reste, des Mateus Cunha, ils sont passés de João Pedro. Donc, on peut déjà se dire qu'à ce niveau-là, quel sera le choix du coach? Est-ce qu'il va devoir se passer de Mafuta, qui est encore le meilleur buteur de la sélection centrafricaine? Ah, il faut le rappeler. Est-ce qu'on va jouer sur le nom Mafuta? Est-ce qu'on va jouer sur le passé ou on va jouer sur le présent et sur la forme du moment? Parce qu'il y a des sélectionneurs qui vont se dire, je m'en tape que tu aies un an. Moi, c'est plutôt le joueur.
1: Et en football, c'est ça. La forme du moment compte beaucoup plus que le nom qu'on avait fait.
0: Il y a des coachs qui font pas ça. Il y a des coachs qui font pas ça. Il y a des coachs qui vont se dire, j'ai déjà un groupe qui est bien formé. Voilà. Je vais continuer avec la continuité avec le groupe. Si c'était ça, je vous dis, il y a des millions de joueurs qui auraient pu participer à la Coupe du Monde avec l'Espagne, mais qui l'ont pas été. Il y a des millions de joueurs qui auraient pu participer à la Coupe du Monde avec l'Argentine, qui l'ont pas été. Et je ne parle que des deux finalistes, mais qui n'ont pas été. Je vais vous donner l'exemple de Dybala. Je vais vous donner avec l'Espagne, comme on le disait aussi, avec par exemple Ushen avec le Real de Madrid, où personne n'a compris sa non-convocation pour la Coupe du Monde, au profit d'un Laporte, par exemple avec l'Athletic Bilbao qui a encaissé beaucoup de buts. On a vu avec l'autre là, dans les buts, on a vu avec Unai Simon et Raya avec l'autre là avec Arsenal. On se dit, mais quels sont les critères de choix des coachs? Voilà. Donc, moi, je me dis, le coach Enza, il aura un petit casse-tête avec ce problème-là. Maintenant, bon, c'est des joueurs. On attend aussi de voir leur niveau avec leur club. Comme vous l'avez dit, il y a des ambitions. C'est la première division. Ils sont en train de montrer qu'il a acheté. Se dit, bon, le gars, il a joué contre le Barça, contre le Real, contre l'Athletic Bilbao. Il a joué contre ces grands clubs-là. On l'a acheté. Lui, peut-être qu'on peut en faire un sujet phare. On a Namganda, qu'on espère qu'il continuera sur la même lancée qu'il a eu avec ses anciens clubs. On a, j'oublie toujours son nom.
1: Celui de vous montrez son club, je montre son nom.
0: qui a quitté la Slovénie. Venus Babula, qui lui est toujours sur des standards assez remarquables en club. Donc est-ce que lui il va continuer sur la même lancée aussi avec son nouveau club en République tchèque? On peut se dire que non, on va les regarder, on va les voir, on va les observer et voir quel niveau ils auront.
1: Donc du coup, comme vous mentionnez Venus Babula, il s'est prononcé sur son transfert. Et donc on va vite l'écouter avant de revenir Venus Babula.
4: Très content du transfert. Enfin, c'est la première fois qu'on m'achète à un prix bien pour moi, parce que franchement 500 000 euros c'est pas rien. Si tu convertis ça en CFA, ça fait 327 millions de francs CFA, c'est pas rien. J'avais plusieurs offres, mais eux m'ont montré beaucoup plus d'intérêt, ce qui m'a fait changer d'avis. Faut savoir que c'est un club qui joue l'Europe tous les ans. Bon, cette année on va pas la jouer, parce que bon, il aura peut-être 2 points l'année dernière. Moi, c'est un objectif de jouer la Coupe d'Europe. J'ai hâte de faire une bonne saison pour aider le club, pour aider l'équipe à à se qualifier pour une Coupe d'Europe et à la jouer, parce que bon, c'est un objectif personnel que je me suis fait, c'est de jouer la Coupe d'Europe et de progresser surtout, d'apprendre, toujours apprendre et de découvrir. Là maintenant, c'est un autre championnat, un championnat plus élevé, il y a plus de visibilité. Donc je m'apprête à être prêt pour apprendre, progresser et jouer la Coupe d'Europe.
1: Son nouveau club, le Slovan Liberec, du côté de la République tchèque, a l'habitude, hein, ces 5 dernières années, a joué au moins 3 Coupes d'Europe, la Conference League, tout ça cette année. L'année dernière, le club n'a pas pu jouer l'Europe parce que il s'était pas bien positionné, le club. Alors, ils ont fait appel à Venus Waboula pour essayer un peu de retrouver l'Europe. C'est ce qu'a dit même Venus. Vous pensez qu'il sera un super sub? Ou bien le club veut rejouer l'Europe et donc il fait appel à des attaquants pour essayer de retrouver sa place.
0: Quand c'est un club qui est du standing européen et qui se dit je prends un joueur, c'est toujours pour viser plus haut. Ça veut dire que il vient déjà Baboula, il fait partie des 3 meilleurs buteurs de son club. Donc quand il vient comme ça, c'est un plus. Maintenant, être un super sub ou être un titulaire indiscutable, il faut aussi voir le ratio but de

0: l'autre attaquant qui est en club. Et lui aussi, faut souvent se dire, est-ce qu'il n'y a pas eu de l'autre là aussi, de déménagement du côté de son club? Est-ce que il n'y a pas eu un ailier qui est parti et qui l'ont récupéré pour venir directement le remplacer dans le 11 de départ? Il faut aussi voir du côté arrivée et côté départ, dans quel registre est-ce que Baboula y joue, parce que Baboula c'est plus un ailier. Et en tant qu'ailier, si vous avez un gars qui vous met 11 buts en une saison, ça veut dire c'est assez remarquable pour un attaquant, pour un ailier surtout, qui est censé servir. Et si il peut être dans les standards de 7 ou 8 passes décisives, c'est énorme. Donc on va se dire que si le club l'achète avec ces statistiques-là, c'est directement pour être titulaire, en tout cas. C'est pour être titulaire. Et comme il l'a dit, si trois ans, vous avez dit, hein, trois fois en Europe lors des cinq dernières saisons, et que c'est juste cette saison-là qu'ils ne sont pas en Europe, je pense qu'ils ont vraiment comme ambition de viser le titre et de viser aussi l'Europe. Donc, je pense que ouais. Baboula, il est là pour... et il est vraiment ambitieux quand on l'entend. Il est vraiment ambitieux. Il vient en claque. 500 000 euros, c'est un demi-million d'euros pour faire l'autre là, pour le faire venir. C'est déjà plus cher que beaucoup de joueurs. Hein. C'est énorme. Donc je pense que ouais, il y a de la confiance en lui. Donc il vient au moins pour s'installer et pour faire quelque chose de bon.
1: Avez-vous à dire, M. Diver?
2: Oui, également, tu sais que quand un club veut recruter un joueur, il y a toujours un projet sportif. Et ce projet sportif-là, c'est pour le club. Et le club, autour de ce projet sportif-là, va intégrer les joueurs. Et je pense que dans les discussions avec Vétuste, ce qui est sûr, ils ont discuté avec le joueur, ils ont vu qu'avec la capacité technique du joueur, performance du joueur, il peut bien entrer dans ce projet sportif-là. C'est pourquoi ils sont partis le choisir pour le faire partie du club. Donc je pense qu'il a la capacité, il a la dynamique de pouvoir le faire. D'ailleurs, ça ressort dans son interview, lui-même il a dit que ceci est son ambition, sa vision. Donc je pense que tout ça là, ça va être sa détermination également à contribuer au projet sportif de ce club là pour amener le club loin. Donc je pense qu'il a la capacité de le
1: en
2: faire.
1: En plus il dit qu'il y avait beaucoup de clubs qui l'ont contacté, mais eux ils lui ont montré beaucoup.
2: Oui, c'est par rapport au projet sportif du club, c'est par rapport au projet sportif, parce que le plus souvent lorsqu'il y a 3 ou 4 clubs, il faut voir le projet sportif de ce club et avec quel club je peux avoir confiance d'être sur le terrain et de jouer, et avec quel manager. Donc voilà, c'est ça.
1: Mais maintenant, la République centrafricaine, il y a une question ici. La République centrafricaine doit-elle mieux accompagner ses joueurs dans le rôle de choix de carrière? Parce que quand tu es une équipe nationale, tu as un staff technique, tout ça, il faut quand même essayer de canaliser les joueurs dans les choix de club. Oui, ici, dans ce club, si, dans tel ou tel club, parce que ça va beaucoup plus se propulser. Parce que quand ils gagnent en expérience dans ce club, là, ou bien qu'ils sont titulaires, ça va aussi être bénéfique pour le pays. Pensez-vous que l'équipe nationale doit faire un effort dans ce sens?
2: Non, tu sais qu'au niveau de l'équipe nationale fait confiance à tous ces joueurs-là.
1: Non, je voulais dire la direction technique nationale.
2: Oui, non, la direction technique n'a plus ce rôle-là. Si par exemple on dit de jouer ce rôle-là, il faudrait que vous ayez ce rôle-là pour pouvoir le jouer. Vous savez que un joueur est sollicité par un club par rapport à sa performance. Ni un agent ne peut pas aller auprès d'un club leur dire que voilà, il faut prendre mon joueur. Non, c'est le club d'abord qui voit le joueur, qui dit que voilà, on a besoin de ce joueur-là dans notre projet sportif. C'est partant de là que l'agent va aller vers le club. Ça veut dire qu'au niveau de l'équipe nationale attend à ce que... Mais lorsqu'il y a le regroupement, je pense qu'au niveau technique, on peut seulement manager ces joueurs-là, leur dire qu'il faut viser loin. On essaie de contribuer moralement pour amener ces joueurs-là maintenant à atteindre le plus haut niveau pour aider notre équipe nationale. Donc au niveau de l'équipe nationale, je pense qu'il y a un travail mental qui devait être fait. Ça dit que le staff technique doit discuter avec tous ces joueurs-là, tous ces anciens-là, pour les pousser maintenant à atteindre des niveaux de grands clubs pour que ça puisse avoir un impact.
1: Merci à vous. C'est sur votre réponse qu'on va mettre un terme à la première partie de cette émission. Alors, on parlait du mercato des joueurs centrafricains pour essayer un peu de renforcer l'équipe nationale centrafricaine. Nous cédons la place à Chris Chanel Dimango qui vient de faire son entrée. Et avant de revenir pour la deuxième partie, Sango Chris, bonjour.
3: Bonjour Nathan de Saint-Stéphane, Ngomé, bel après-midi à toutes et à tous.
1: Merci, nous vous cédons notre siège avant de revenir quelques minutes plus tard pour la deuxième partie.
3: Exactement, nous sommes là pour la troisième tranche d'antenne, c'est la seconde tranche d'antenne de ce dimanche. Donc Nathan, on va vous retrouver après le point d'actualité de 16h.

Martinet, je vais nous redire merci à vous pour votre prestation depuis 5h30. Alors vous avez bataillé, hein. Vraiment, le jeune homme a beaucoup donné aujourd'hui. Donc félicitations à lui. Allez vous reposer. Demain vous attend aussi Martignac. Demain vous attend, n'est-ce pas? Quand on est encore jeune, on doit beaucoup travailler. Ah ben je suis là pour vous remplacer. Déjà en place à la destination de 21h moi aussi. Mais voilà, quand on dit le travail avance seulement, c'est comme ça que le travail doit avancer dans le travail et non dans la parole. Notre feu président fondateur Barthélémy Bokanda disait: parlons peu, travaillons beaucoup. Donc c'est ça aujourd'hui. Maître Dimango, Chris Chanel, je suis là pour vous accompagner dans la suite du programme de Radio Ndekeluka de ce jour dominical. Votre voisin du quartier. Et désolé si la voix ne se porte pas bien. Bien, vous comprenez, c'est la période des chenilles. Chaque chose a ses avantages et a ses inconvénients. Bon, il y a un peu de temps, il y a un peu de temps, il y a un peu de temps, Martinet Wede, il y a un peu de temps, il y a un peu de temps, il y a un peu de temps, il y a un peu de temps. Maître Demango, Christ Chanel, la voix de Tanati Quartier, il est gars au son de Tacaranata Koussala Nandon de Keluka, il est un aïe Kachigoti Manandura Sango, un peconi Nathan, un kikir Gena Genetino, un petit quoi Singata Wanguru, et Frakata. Et Père Gombiaga, il est un petit mapando. 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

0: Bel après-midi à toutes et à tous. Il est 16h, c'est l'heure de suivre l'essentiel d'actualité avec Bolivis Massambay. 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
1: Bel après-midi Chris Chanel Dimango, confort d'écoute à tous. Les habitants de la commune de Yoro, située à 80 km de Baoro sur l'axe Carno, dénoncent l'absence d'un centre de santé dans leur localité. Selon eux, cette situation met en danger la vie des femmes enceintes, dont certaines décèdent lors de leur évacuation vers le district sanitaire de Baoro. Et puis, un accident de la circulation s'est produit ce matin à Samba sur l'axe Mbaiki. Le bilan provisoire fait état de 7 morts, dont 5 enfants et 2 adultes, ainsi que de plusieurs blessés. Les corps ont été transférés à l'hôpital communautaire de Bangui. À l'international, les incendies continuent de faire rage en Espagne et en France. Le Royaume-Uni est également touché par plusieurs feux de forêt. En Écosse, dans les Highlands, un incendie a détruit près de 600 hectares du parc national. En sport football, la finale de la première édition du tournoi interscolaire des filles se joue cet après-midi au stade Barthélemy Bouganda. Elle oppose en ce moment le lycée de Bimbo au lycée des Martyrs. 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
1: 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Benny Johnny déjà et un petit football centrafricain qui tenait Geoffrey Angba toujours au haut niveau qui était le joueur aussi à la coupe européenne donc il pensait avec Benny ça aussi il doit être bilé en tout cas meilleure nouvelle petit team bilan Benny côté aussi qui n'a ma foutu à soi qui est Yengelengo Gwanda qui sélection centrafricaine petit football so à qui lui ma foutu so le gars quoi 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
1: 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Donc, à Kambini, ils sont vraiment à Konoming, ils sont dans les Ginza, ils sont dans les joueurs. Donc, je pensais déjà dans le niveau de Sonso, à combien de confiance aussi, parce que le club Niso, Maranso Fadala, Mbati Tenefadeko, j'ai aussi, Nayangate Mouzou Franzi, à combien de Bumbi Iso, depuis Ngou Oku, le coup joué à Mandakoti, Europe. 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
2: 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retrouver tes rôles à notre bon de tous souvent quand c'est un petit zalo ton en a doublure souvent ou gango tu l'on a équipe ni mercato tu l'on c'est provoqué par entraîneur tu provoqué par président 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nationale, Titimai.
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0: Ben, je pense déjà fédération a essayé à deux ou trois reprises déjà Titenel ou retenir un joueur ni Titenel à la Saranienne ou à la Galana à Sarabina stage bloqué. Après ça ils ont eu deux matchs amicaux. Un match amical contre la jouer même s'il y a résultat là qui est probant pas. Mais je pense à que surtout esprit de cohésion. La fédération et surtout coach Enza a essayé de tenir les agneaux en place la militia la titaine en béni aussi à la gare à la familiariser territoire là na football centrafricain enfin na peuple 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Tiandida petite année à ça vraiment rodage complet ni pendant deux ou trois semaines ti rassemblement bon c'est généralement deux semaines hein. Deux semaines ti rassemblement an des petite année permet à la jouer et à permettre à la petite année à la faire arriver à Centrafricain parce que à Centrafricain qu'on a espoir mingi que génération 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actuellement l'outil en gesso logo na, na, na, na, na, na première division aussi actuellement. Donc, on se dit, à jour, ni quoi la gouna première division? Ça veut dire que, béni attraction actuellement par rapport à un joueur centrafricain. Et si vraiment il arrivait, il tenait, il mou situation, ni soit actuellement, soit il bonifie, ni tenti équipe nationale. Je peux vous assurer que, il y a un béni Johnny Yann des, par rapport à Nani aussi.
1: Non, pas que ça, là, parce que Dibert, il va, tel à ça, lien entre, à transverso et puis, na, sous éliminatoire, ti, Coupe d'Afrique qui est gagnée pour Paris, Bangon de Tchala, à la bataille question, il y a eu un bagage qui est en Goulet, Edouard, à la Gaki, à Ounda, sur Edouard, Nangati Singa, Ibarala.
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3: 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Mais je vais vous poser une question. 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Et puis, Nati, et qui sera M. Enza, nous retenir par rapport à un match à Mikoso, à jour ok là à monter la première division.
1: Ima.
3: Bon, vous se questionnez, donc on a si, en fait, il fait ça, si au moins il y en a 10 joueurs sont à monter la première division. En Afrique, en Dembo, il va évoluer sur cela, et peut-être équipe qui a fait participer à la carte. Hormis qu'on doit dire, mais pour un azoni quoi avec le deuxième disons il est mal à cause d'un jour donc à vous c'est que ça tient là bas
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2: Oui, bon, bi, avant de tenir, bi, Saraten Andoni, bi, rappelé, meni, histoire, soit, Warainati, Coupe du Monde, il faut se référer, Tereta, la Nani. Si tu as un équipe, tu cap vert, il faut y avoir Centrafrique, et que Centrafrique aussi est capable de tenir, à Gounakan, et pas créer surprise, comme cap vert à Sarna Mondial. Jamais, ton soit tenir cap vert à Gati, joue contre Espagne, je crois imaginer qu'il y a un score fleuve. Cap Vert Agati joue encore contre Argentine. Tout le monde pensait que non, c'était fini facilement pour Cap Vert. Mais bah, mais niveau du football soit autre. Ça veut dire que Cap Vert a créé miracle dans le football. Mais qu'est-ce qu'on peut faire à Centrafrique de créer miracle? Et c'est Inga talentueux, tu Cap Vert, tu quoi Inga là-bas? Et c'est Zoa Centrafrique, voilà, maîtrisé. Mais il joue à Cap Vert, tu mets le coup à club dans Tchagne. En Benaka, loco, là, gars. C'est à mélanger dans le professionnel. Donc, ça veut dire que l'histoire, tout métier rappelé dans le centre africain, à Gititene, à permettre, là, il faut la croire dans le football. La RCA peut créer des surprises. À Gititene, ils croient. Parce que souvent, ils croient après. Mabana, ils croient après. Et puis, à Gatongana, qualification à Gatongana, mais miti. Et puis, quand on a Gatongana, mais miti, et puis, ils croient après. Ils ne peuvent jamais Gititene, ils ne sont jamais qualifiés après. Mais on doit croire. à zouerti so à progression tala so il faut émouner en compte et puis faire maintenant au niveau de encadrement technique il faut au niveau de encadrement technique aussi il faut mettre progression en cadre parce que ton progression à d'après progression c'est son signe il faut un match amicaux qui perd de niso à servir mais une leçon si t'as gagné mais amélioration la qualité de jeu tier à qualité technique de jeu tier parce que collectif t'as individuel là si est boum mais quoi si est gagné de jouer bon bah équipe ton gars à Espagne amour individualité ti à jouer ni et puis à ça collectif t'as et moi bah Espagne tellement que collectif là 60% et puis plus ta individualité ti à jouer à 40% à Sarah de Espagne mais côté équipe moi bah la devant ti France France a 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
1: mais toi t'as dit collectif est-ce que toi là la petite juger ce football si République centrafricaine ti comme c'est bien africain dans d'autres plans collectif
2: collectif là bité na moi bah un match amicaux so à permettre ta jouer t'as adapté tes rétals là jeune parce que adaptation du système de jeune là c'est créer collectif ni ça dit aller jeune aller comment la jeune comment la déplacer aller système de jeune agne mais souvent moi que à jeune moi pas comment ça trafic à jouer c'est comme ça de maîtriser le système de jeune après c'est comme ça mes systèmes dans zana à moi dit tarani tarango c'est comme ça je rentre adapter terre en après et puis ça c'est moi qui joue la difficulté donc maintenant si adapter système de jeune à jeune maîtriser ni à créer une jeune collectif et puis collectif ton petit ça ton gagne à booster dans d'autres individualités ta journée et puis à petit sans racine petit créer surprise donc mon bas ni là les gars comme toi 4 vers mon bas individualité là d'après mais collectif ni entraîneur n'a jamais un système niveau du système de jeu est adapté la couta club et puis à jouer adapté tel ni à sarasi à la bloquer un système de jeu t'as couta club hein, tel que Espagne tel que Argentine et puis mon bas sarasi à l'impressionnage hein. Donc ça veut dire que si tu es qualifié, il faut y croire dans la qualité individuelle et puis croire dans le staff technique, soit petit ça, mais niveau de jeu, soit c'est après créer, perdre collectif et puis aider l'équipe dans son entier à avancer.
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4: Très content du transfert. Enfin, c'est la première fois.
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4: progresser et jouer la Coupe d'Europe.
1: Alors, Venus de Baboula, Moïse Banda, Lunango, Balou, Senamba, Sambala, Iba, Naya, Tibungiti, Abamara, Kageso, Mingini, Ake, Yamena, Joro, City, Ti, Championnat, Gay, Ti, Kosti, Bé, Afrika, Gay, 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
2: Oui, effectivement, mon a raison. 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
6: 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Alors, il score ni quoi, j'ai sorti le score ni quoi, il fallait, au niveau de fédération, au niveau du ministère, et à ça, dans une zone de gestion, commencer dans le football, basketball, à handball de Guani, il fallait que tu sois au niveau de l'adversité, mais ton gars, il sera en zone de progression, il sera en zone de gestion, il sera en zone de suivi, il sera en zone de farine à faire. Il question à place et cadre après. Parce qu'il va cadrer le plus qu'à la Coupe d'Afrique des Nations Mingi, le final Mingi. Mais là, quand RCA, depuis Guirisso, ici, là, qu'on a dit qu'il y avait la préliminaire à Mingoria, ouais. Mais il faut l'attaquer, la cadre après. Il fait un miracle, l'eau, le spécialiste, va le faire, c'est moi, dire à ta clé, t'as encore à faire. Miracle, ouais. Ça m'a dit, ma puta, c'est pour moi. Mon géré, qui peut prendre, mon rendu, une coach, qui n'y a que mafia, c'est pour moi. Mais il sort en soi, football qui l'a fait et voilà demi ici c'est un niveau du caverne ça fait.
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2: 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Et vu na tenetti Cap Vert mon première participation tout le na mondial et puis mbitenengati akana titi tené iwara aussi première participation ti na CAN. Ça veut dire que iko première participation ti na CAN, iko petit que les mêmes surprises que ti Cap Vert donc dans l'ambitené donc mbitené tenetti participation tout le na CAN après na CAN le 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miracle puis niveau so caver asida mais pas que le jeu même 16e de finale et puis donc tu vois que a que mené surprise mangata mazo parce que azo pensé que le PSG fadena niveau ni soit donc ni l'ambitene a que na yati football surprise soit ton ganame miracle donc et de même que il peut tu croire nani que mbi croire nani que l'équipe nationale a dit ni là le tenesso une bonne gestion niveau 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
0: 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est élevé niveau n'a qui est élevé à qui aider à la titaine à la gare mentalement déjà à que changer à la mentalement que changer là et puis dans d'autres terrains il est beaucoup plus facile là.
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0: 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Mais avec le temps, il va faire partie de la Coupe du Monde, que ce soit Argentine, que ce soit Brésil, à joueur Oko qui est là à Kenéati, à championnat, sauf à Saint. Donc maintenant, à championnat local, il a commencé à tenir à la Konoa Nivoniao. 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Et à Irlande, assurément, le Zidane centrafricain du RC Lance. À la Bani, donc, à Kambena, Yiso aussi, à Zo, à Doati Tene, à Doati Sarna, à niveau de fédération, à Zambini, équipe technique, sous spécialité, à la Tina Saga, Sonso, qui vendre image, qui a joueur, Niso. Et en collaboration avec les agents de ces joueurs-là. 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
2: 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Non pas forcément. Donc, il y a des changements de format de championnat, là, mais pourquoi? Parce que mes Minginati Super League sont avec plein de formats, mais élément motivateur, t'as joué à moquer Minginayani. Élément motivateur, quand je dis là, c'est que, à jouer avec un niveau, tu es au football semi-professionnel après. Et puis, à ça, si mon bas s'attoigne, à que je joue dans d'autres équipes nationales. Et puis, à ça, c'est à jouer dans d'autres performances. Ce qui a fait que, mon bas, toi, quand tu es un entraîneur à gâter, l'écouter à jouer, souvent, on va à un niveau local. 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
2: Bonsoir à toutes et à tous. Il est 17h. Nous vous invitons à suivre l'essentiel d'actualité, toujours avec Bolivis Massambaï. Bonsoir Bolivis.
3: Bonsoir Chris Chanel de Mango, confort d'écoute à tous. Les habitants de la commune de Yoro, située à 80 km de Baro sur l'axe Carnot, dénoncent l'absence d'un centre de santé dans leur localité. Selon eux, cette situation met en danger la vie des femmes enceintes, dont certains décèdent lors de leur évacuation vers le district sanitaire de Baro. Et puis, un accident de la circulation s'est produit ce matin à Samba sur l'axe Mbaiki. Le bilan provisoire fait état de 7 morts, dont 5 enfants et 2 adultes, ainsi que de plusieurs blessés. Les corps ont été transférés à l'hôpital communautaire de Bangui. À l'international, les incendies continuent de faire rage en Espagne et en France. Le Royaume-Uni est également touché par plusieurs feux de forêt. En Écosse, dans les Highlands, un incendie a détruit près de 600 hectares du parc national. En sport football, la finale de la première édition du tournoi interscolaire féminin s'est disputée cet après-midi au stade Barthélemy Bouganda. Le lycée des Martyrs a décroché le titre en s'imposant face au lycée de Bimbo sur le score de 2-0.
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0: Cette semaine, nous avons parlé de la mission gouvernementale chargée de démanteler les barrières illégales sur plusieurs axes routiers du pays, notamment entre Bangui-Mbayiki et Bombari. Une opération lancée après de nombreuses dénonciations des usagers victimes de tracasseries et de raquettes. Quelques jours après, quels changements observe-t-on sur le terrain? Nous en parlerons dans un instant. Nous reviendrons également sur la saturation de la voie publique au kilomètre 5 dans le 3e arrondissement de Bangui. Quelles sont les causes de cette situation? Nous poserons la question à notre reporter. Et dans la chronique Buzz, nous reviendrons sur les réactions des internautes sur Facebook et WhatsApp après la finale de la 23e édition de la Coupe du Monde cette semaine.
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0: Vous l'avez suivi sur nos antennes cette semaine, le gouvernement centrafricain est passé à l'action contre les barrières illégales sur l'axe Bangui-Mbayiki, long de 105 km. Cette initiative répond aux nombreuses plaintes des usagers qui dénoncent depuis des années les tracasseries et les actes de raquettes sur cette route. Martial Tempetisinga a suivi cette mission en reportage.
2: La mission gouvernementale ne s'est pas limitée au démantèlement des barrières illégales.
3: Il n'y a que la gendarmerie et les groupes armés. Il n'y a que eux qui doivent être là.
2: Elle a également servi de rappeler quels sont les services autorisés à être présents sur chaque poste de contrôle.
4: La barrière est donc instituée par le président de la République avec des consignes claires. Police, voilà ce que vous devez faire, gendarmerie. Donc maintenant, vous reprenez les consignes qui sont dans le décret et c'est ça que vous envoyez aux éléments.
2: Sur les différents points de contrôle, le lieutenant-colonel Donatien Judikel Zokokete Zigbi, chef de mission, insiste sur le respect de la tenue réglementaire et de la rigueur administrative.
4: Vous travaillez devant des gens, des contribuables qui paient les impôts à l'État, vous venez comme vous voulez, débrailler comme ça.
3: Regardez votre paquet d'admission, regardez les sans mission, sans platine.
2: Pour les usagers, cette opération arrive après de longues années de souffrance. David K, usager, salue cette initiative.
5: Je suis là en Baïki, dans la Loubaï, et même quand je prends ma moto pour aller à Bangui, c'est toute une tracasserie. Je remercie le gouvernement, je remercie aujourd'hui qu'on fait renaître, dépoussiérer ce décret pour pouvoir soulager la peine des usagers. C'est dommage que c'est maintenant, mieux vaut tard que jamais, sauf que on ne peut pas régler un problème avec les gens qui sont à l'origine du problème.
2: Il souligne toutefois que la population doit s'approprier le décret présidentiel qui fixe les barrières légales afin de mieux dénoncer les abus.
5: Moi je suis tellement ému de cette mission. C'est dommage que c'est après qu'on subit beaucoup de désagréments que cette mission arrive à cette mission. Toutes ces dispositions juridiques ont été mises en place depuis 3 ans. On a pris le temps seulement pour sensibiliser les forces de défense de sécurité. Sauf que je pense que 3 ans après, il faut maintenant passer au passage de sensibilisation de la population. Parce que quand on est devant les forces de sécurité, de défense de sécurité, comme nous, on n'a rien pour leur proposer, pour dire que non, voilà ce que la loi dit, mais on subit tout.
2: Le ministre des Transports Herbert Gontran-Djono Abba, qui a accompagné la mission jusqu'à Sékia, prévient que des sanctions seront prises contre tout agent impliqué dans des pratiques frauduleuses ou des dérapages.
6: Il y a eu une résurgence des barrières illégales dues à des agents indélicats. Et même, il y a des services au niveau des barrières légales qui ne sont pas habilités. C'est dû à quoi? C'est dû à l'absence de sanctions. Nous n'avons pas sanctionné, pourquoi? Parce que pour sanctionner, il faut des preuves. Vous avez cette obligation de produire des rapports bien documentés pour qu'on aille vers des sanctions afin de dissuader ceux qui insistent, persistent dans l'illégalité. C'est votre mission. Aujourd'hui, le gouvernement, à travers le ministère des Finances, met à votre disposition des ressources pour ce travail. Nous devons obtenir des résultats. Il y a une latence à un moment donné parce que

0: nous n'arrivons pas à sanctionner. Maintenant, le Premier ministre a décidé pour vous redonner confiance pour que le travail continue. Vous devez vraiment montrer l'exemple du travail par vous-même.
1: Cette mission du gouvernement vise également à réduire les coûts de transport afin de favoriser une baisse des prix des produits de première nécessité sur les marchés de Bangui.
2: Martial Stembe Tissinga est avec nous en ligne. Bonsoir Martial.
1: Bonsoir Inès, bonsoir à toutes les auditrices et auditeurs de Radio Ndekeloka.
2: Lors de cette descente sur le terrain, la mission a commencé sur l'axe Bangui-Mbaïki avant de s'étendre à d'autres localités. Concrètement, combien de barrières illégales avez-vous identifiées et démantelées au cours de cette opération?
1: Eh bien, cette mission, comme nous l'avons annoncé dans le papier que vous avez diffusé, c'était une mission effectivement de démantèlement des barrières illégales. Et cette mission a été déployée après des multiples plaintes des habitants face aux raquettes qu'ils subissent au quotidien auprès de ces porteurs de tenues. Et donc sur le tronçon Bangui-Mbaïki, il faut ajouter qu'il n'y a aucune barrière illégale, ce n'était que des barrières légales depuis PK9 à la sortie sud de Bangui. C'est une barrière légale, mais avec des pratiques qui ne sont pas tolérées. Donc PK9, Sekia, Pissa et à l'entrée de Mbaïki. Donc c'était des barrières légales, mais sauf que les pratiques qui étaient opérées sur ces barrières n'étaient pas tolérées. C'était pas des pratiques autorisées dans le décret présidentiel autorisant les barrières légales. Donc cette mission a profité de l'occasion pour régler ces différends, pour permettre la libre circulation des personnes et de leurs biens.
2: Les personnes ou les agents impliqués dans l'installation de ces barrières ont-ils été identifiés?
1: Sur place, si on parle des personnes peut-être qui ont exercé illégalement, c'est peut-être le personnel de la mairie de Bangui qui était sur la barrière du PK9. Pourtant, les agents de la mairie ne sont pas censés être sur une barrière. Leur travail, c'est peut-être dans les marchés et autres. Donc, le personnel de la mairie qui était sur place, sur le péage ou encore sur la barrière du PK9, était systématiquement arrêté et mis à la prison pour des enquêtes après. C'est juste ce que je pourrais ajouter sur cette question, mais il n'y a aucune barrière illégale sur la route Bangui-Mbaïki.
2: Les usagers dénoncent depuis longtemps différentes formes de tracasserie. Quels sont donc précisément les abus les plus fréquents signalés?
1: Parlons de cette question. Il y a eu beaucoup de satisfaction de la part des usagers concernant cette mission. Mais pour parler effectivement des tracasseries, c'est des raquettes en fait. C'est des raquettes, c'est des formalités, soit de 500 ou de 1000 francs que les personnes placées ou encore les porteurs de tenues placées sur ces barrières ramassent, on peut dire, hein, sur les transporteurs, soit des conducteurs de moto-taxi, les conducteurs de woro-woro, comme on le dit communément chez nous. Mais la plupart des cas, c'est des formalités et qui sont faites personnellement et il n'y a aucune recette qui entre dans la caisse de l'État. Donc, tous ces fonds, les 500, les 1000 fonds, c'est dans la poche de ces porteurs de tenues-là.
2: Martial, comment les transporteurs et les voyageurs ont-ils réagi au passage de cette mission gouvernementale?
1: Oh, c'était une satisfaction, mais l'inquiétude reste encore. Est-ce que la mission va continuer? Après leur passage, est-ce que cette mesure va être respectée? Donc, c'est des interrogations, en fait, même si la satisfaction y est après le passage, mais l'interrogation reste encore. On se demande, est-ce qu'aujourd'hui, s'ils passent, est-ce qu'ils vont revenir et dans combien de temps? Même s'ils passent quelques heures après, est-ce que ces porteurs de tenues vont revenir avec les mêmes pratiques? Donc, c'est vraiment la confusion dans la tête des usagers ou encore des transporteurs.
2: Le gouvernement rappelle qu'il existe des barrières légales. Quels sont donc aujourd'hui les postes de contrôle officiellement autorisés?
1: Eh bien, pour répondre à cette question, sur la route Bangui-Mbaïki, il faut noter qu'il y a au moins 4 ou 5 barrières. Si je commence à noter, c'est à partir du PK9. Entrée sud de Bangui, c'est une barrière légale. À Sekia, à peut-être quelques kilomètres de Sekia, il y a une barrière ici, mais une barrière mobile. Ça veut dire que les gendarmes qui sont là ne sont pas censés rester quotidiennement sur place. C'est-à-dire qu'ils vont mener des patrouilles, mais mobiles, pour permettre aux habitants de passer librement. Et maintenant, il y a la barrière de Sekia, j'allais dire, qui est une barrière légale. Puis la barrière de Pissa, qui est une barrière légale à l'entrée. Et maintenant, la barrière de Mbaïki, qui est une barrière manière légale. Mais au-delà de tout, il faut noter qu'il y a au moins 95 barrières légales sur l'ensemble du territoire aujourd'hui.
2: Pour finir, Martial, au-delà de cette opération ponctuelle, quel mécanisme permanent est envisagé pour surveiller les axes routiers et prévenir le retour de ces pratiques?
1: Oui, c'est une opération ponctuelle, mais il faut noter que les agents ont peu de moyens pour tenir ou encore pour vraiment mettre fin à cette pratique de racket ou de formalité sur les usagers. Imaginez-vous, dès qu'on passe, par exemple sur la route de Mbaki, il faut au moins un ou deux mois pour permettre à la même équipe de retourner sur le terrain. Vous voyez, un ou deux mois, ça pourrait permettre à ces agents de revenir sur le terrain et d'exercer leur même pratique en fait. Donc ce qui fait que c'est difficile pour l'équipe de vraiment maîtriser le mouvement sur les différents tronçons, même pas sur la route de Bangui Maiki, par exemple sur la route de Bangui, par exemple à Damara, Bangui ou de Damara, Sibut et autres. Donc vraiment c'est compliqué pour l'équipe. Là, il faudrait que le gouvernement mette vraiment les moyens, qu'il y ait des contrôles de routine pour permettre à ce qu'on fasse des remarques au quotidien à ces agents sur le terrain pour favoriser au moins la libre circulation des personnes et de leurs biens.
2: Merci Martial pour toutes ces précisions.
1: Je vous remercie.
2: Nous passons maintenant au deuxième dossier de cette émission après cette courte pause.
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2: Cette semaine également, nous avons parlé de la situation au marché Kilomètre 5 dans le 3e arrondissement de Bangui. La circulation y devient de plus en plus difficile pour les piétons comme pour les automobilistes. En cause, l'occupation anarchique des voies publiques. Reportage de Bolivis Massambaï.
4: Sur l'avenue Kodoukou, la circulation des véhicules, des motos et même des piétons est fortement perturbée. De nombreux commerçants exposent leurs marchandises sur la chaussée, réduisant ainsi l'espace de passage. Judith, une usagère, déplore cette situation.
5: Le marché Kilomètre 5 est aujourd'hui fortement saturé. Les usagers peinent à circuler en raison de l'occupation de la chaussée par les commerçants. J'appelle la nouvelle maire de Bangui à faire tout son possible pour rétablir une circulation fluide, comme c'était le cas auparavant.
4: Parfait, un vendeur installé au bord de la route explique les raisons qui l'ont poussé à occuper cet espace.
6: Au marché Kilomètre 5, les loyers des kiosques sont en constante hausse. Lorsque nous voulons louer un kiosque pour exercer nos activités, les propriétaires nous demandent de payer 50 000 francs CFA par mois. C'est un montant trop élevé pour nous. C'est pourquoi nous avons décidé de vendre nos marchandises ici au bord de la route.
4: À cette saturation des voies publiques s'ajoute un autre problème, l'insalubrité. Des tas d'ordures envahissent plusieurs endroits du marché. Laurentine, venue faire ses achats, en parle.
7: Il y a beaucoup d'insalubrité au Kilomètre 5. De plus, certains commerçants installent leurs marchandises au bord de la route, ce qui peut exposer les clients à des risques sanitaires. J'encourage les autorités municipales du 3e arrondissement à installer des bacs à ordures dans ce marché afin d'améliorer les conditions d'hygiène.
4: Anissé Maliamoko, coordonnateur de la brigade d'intervention rapide BR du Kilomètre 5, reconnaît les difficultés, mais affirme poursuivre les actions de sensibilisation et de déguerpissement.
8: Et qui dépasse en ce moment.
9: Nous sommes actuellement dépassés par cette situation, mais nous n'allons pas baisser les bras. Les ordures jonchent le sol un peu partout, mais nous continuons de déployer tous nos efforts pour les ramasser. Par ailleurs, nous sommes en sous-effectif, ce qui ne nous permet pas d'assumer pleinement nos missions.
8: Le problème, c'est effectif.
4: Le marché Kilomètre 5 connaît une forte affluence ces dernières semaines, particulièrement en cette période de vacances. Dans ce contexte, la brigade d'intervention rapide chargée de faire respecter l'ordre sur les voies publiques peine à accomplir pleinement sa mission.
2: Bolivis Massambaï est avec nous ce soir en studio. Bonsoir Bolivis.
10: Bonsoir Inès Gudiberbida et bonsoir à tous nos auditeurs qui nous suivent en ce moment.
2: Pour mieux comprendre la situation, depuis quand ce phénomène est-il devenu préoccupant et quels sont les principaux espaces ou axes concernés?
10: Merci pour cette question. Je rappelle que c'est depuis plusieurs mois que le marché Kilomètre 5, situé dans le 3e arrondissement de la capitale, est confronté à ce genre de problème, la saturation des voies publiques. Mais concernant les principaux axes concernés par cette saturation. Je peux citer entre autres l'avenue du Maréchal Idriss Déby et l'avenue Koudoukou. Ces deux axes-là, surtout à partir de 12h, vraiment la circulation est très difficile, ce qui fait que les gens ne peuvent pas circuler librement avec leurs biens.
2: Bolivie sur le terrain, qu'est-ce qui explique que l'installation des commerçants sur les trottoirs et parfois même sur la chaussée?
10: Dans le reportage que vous avez suivi, j'ai interviewé un commerçant qui a installé ses marchandises ou bien ses articles sur la chaussée au niveau de l'avenue Koudoukou. Il m'a dit que le prix des kiosques en location dans le 3e arrondissement est trop élevé, ce qui ne lui permet pas de prendre une boutique pour vendre ses articles. Raison pour laquelle il est obligé d'installer ses articles ou bien ses marchandises au bord de la route pour les vendre.
2: Alors, quelles sont les principales difficultés rencontrées aujourd'hui par les piétons, les conducteurs et les autres usagers du marché?
10: Comme je disais tantôt au début de notre échange, vraiment les difficultés sont nombreuses. La première difficulté, c'est que les piétons ne peuvent pas circuler aisément avec leurs biens. Toutes les voies sont saturées. Les gens, il y a des mototaxis qui occupent aussi une partie de la voie. Il y a des vendeurs ambulants. Il y a des commerçants qui étalent leurs marchandises sur les chaussées. Vous voyez que ça rétrécit la voie, ce qui ne permet pas aux piétons de circuler librement. Et parfois, dans cet embouteillage-là, il y a des voleurs qui en profitent pour dérober les biens des gens qui viennent s'approvisionner dans ce lieu commercial.
2: Au-delà du problème de circulation, vous parliez aussi de l'insalubrité. Quelle est donc l'ampleur de ce problème dans le marché Kilomètre 5?
10: Au niveau du marché Kilomètre 5, le constat est visible à l'œil nu. Partout où vous allez voir des tas d'ordures qui sont partout. Il y a des déchets, des sachets plastiques qui jonchent le sol. C'est un problème que beaucoup d'usagers du marché Kilomètre 5 déplorent. Donc ils demandent à la mairie centrale, parce que c'est la mairie centrale qui coordonne les activités des marchés de la capitale.
2: Face à cette situation, quelles actions la brigade d'intervention rapide BIR mène-t-elle pour libérer les voies publiques et sensibiliser les commerçants?
10: Dans ce reportage que nous avons diffusé, j'ai interviewé le coordonnateur de la brigade d'intervention rapide BIR du kilomètre 5. Lui-même, il a déploré cette situation, l'occupation des voies publiques par les commerçants, par les mototaxis, tout ça, parce qu'il faut rappeler qu'au niveau du marché kilomètre 5, les conducteurs de taxi n'ont pas de tête de stationnement et selon lui, cette situation les dépasse. Pourquoi? Parce qu'ils sont en sous-effectif pour pouvoir veiller à la libre circulation des personnes et des biens dans ce lieu commercial.
2: Alors, une semaine après la diffusion de votre reportage, êtes-vous retourné sur le terrain? Si oui, qu'est-ce qui a changé concrètement au niveau de la circulation et de l'occupation des espaces publics?
10: Après la diffusion de ce reportage, rien n'a changé. Les voies publics sont toujours saturés par les commerçants qui étalent toujours leurs marchandises sur l'avenue Koudoukou, sur l'avenue du Maréchal Idriss Déby. Donc la situation n'a pas changé, c'est le statu quo pour le moment.
2: Les autorités municipales ou les responsables du marché ont-ils annoncé des solutions durables pour éviter une occupation des voies publiques?
10: Les autorités municipales ne se sont pas encore exprimées sur cette question, mais toujours est-il que avec l'arrivée de la nouvelle maire de Bangui, elle va s'en occuper.
2: Et enfin, au regard de vos observations, Bolivis, quelles mesures seraient nécessaires pour améliorer durablement la circulation et l'hygiène au marché Kilomètre 5?
10: Moi, je pense qu'il est important que les autorités municipales prennent leurs responsabilités devant cette situation. En réglementant le stationnement des mototaxis, en réglementant aussi les commerçants ou bien les vendeurs qui étalent leurs marchandises sur les voies publiques, parce que ça réduit la circulation des véhicules.
2: Merci Bolivis Massambaï pour ces éléments de réponse. Dernière partie de notre émission avec Nathan de Saint-Stéphane et Ngombe pour le buzz de l'actualité de la semaine.
11: Bonsoir Inès. Cette semaine, les réseaux sociaux ont été particulièrement animés après la finale de la 23e édition de la Coupe du Monde. La rencontre s'est disputée le dimanche 19 juillet 2026 au MetLife Stadium près de New York aux États-Unis. L'Espagne s'est imposée 1-0 face à l'Argentine et décroche ainsi son deuxième titre mondial après celui remporté en 2010. Avant de découvrir les réactions des internautes, suivant un extrait résumé de cette finale.
12: Le jour où une planète s'arrête pour un match, vise Almo. Et maintenant Yamal, quelque chose que Yamal doit poursuivre. Oh, c'est une belle première touche. Pedro pour Williams.
13: Et a fait entrer l'Espagne par Ferran Torres. Le moment magique de l'Espagne.
11: Sur Facebook, les commentaires sont nombreux et très partagés. Un internaute écrit « L'histoire retiendra que l'Argentine a joué 120 minutes sans tirer un seul tir. » Un autre réagit « Il y a clairement faute, l'arbitre est juste à côté et ne siffle pas, c'est incroyable. » Certains supporters expriment leur colère contre l'organisation du football moderne et dénoncent ce qu'ils considèrent comme une perte de valeur du sport. Un autre internaute écrit « C'est triste à voir, j'ai connu des Coupes du Monde d'hier, celles de la passion, des grands joueurs et du beau jeu. Aujourd'hui, ce n'est plus la même chose. » D'autres internautes préfèrent saluer la performance des Espagnols. L'un d'eux affirme « Lamine Yamal a éliminé Cristiano Ronaldo, Kylian Mbappé et Lionel Messi. Pour moi, il est aujourd'hui plus fort que Mbappé. » Un autre souligne la solidité défensive de la Roja. Pour gagner une telle compétition, il faut être solide derrière. L'Espagne n'a encaissé qu'un seul but durant tout le tournoi. Félicitations à la Roja et bravo à l'Argentine pour son parcours. Et ce commentaire, Inès, le but inscrit par l'Espagne en prolongation est juste une récompense. L'Argentine a été dominée pendant une grande partie du match. Le football a parlé. Inès, à Madrid, les supporters espagnols ont laissé éclater leur joie au coup de sifflet final, célébrant le but décisif de Ferran Torres et ce deuxième titre mondial. En Argentine, en revanche, de nombreux supporters ont exprimé leur déception après l'échec de l'Albicéleste dans la tentative de conserver le trophée.
2: Merci Nathan pour cette chronique buzz. Ainsi s'achève cette synthèse de l'actualité de la semaine. Merci à toutes et à tous de nous avoir suivis. Merci également à David Bema à la partie technique. Rendez-vous dimanche prochain pour un nouveau numéro sur Radio Ndikiluka. Tout de suite, retrouvez la version en sango de cette émission.

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2: La barrière est donc instituée par le président de la République avec des consignes claires. Police, voilà ce que vous devez faire, gendarmerie. Donc maintenant, vous reprenez les consignes qui sont dans le décret et c'est ça que vous envoyez aux éléments.
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2: Vous travaillez devant des gens, des contribuables qui paient l'impôt à l'État, vous payez comme vous voulez, débrayez comme ça.
3: Regardez vos paquets de la mission. Regardez les sans mission, sans la finie.
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4: 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Il pensait 3 ans, c'est tout. Entre 3 ans, depuis que le décret a été pris, les arrêts jusque là, son azo à bas passe à non poison à centrafricain à bas passe et puis bas passe la titia mandé à peine
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2: douane mobile vous n'êtes pas là.
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5: La douane mobile, vous n'êtes pas là. Normalement, la douane, c'est ce qu'on avait enlevé au niveau de PK26, la dernière fois.
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13: Le jour où une planète s'arrête pour un match, vise Almo. Et maintenant Yamal, quelque chose que Yamal doit poursuivre. Oh, c'est une belle première touche. Pedro Porro Williams. Et a fait entrer l'Espagne par Ferran Torres.
14: Le moment magique de l'Espagne.
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1: Bonsoir à toutes et à tous, vous êtes toujours à l'écoute de Radio Ndekeluka, chers auditeurs. C'est maintenant l'heure de suivre les annonces à 19h, passé de 3 minutes. La direction du complexe scolaire Elisabeth Dingindo, situé à Nzila sur la route de Mbaiki, précisément à l'angle gauche de la base des Rwandais, informe les parents d'élèves ainsi que le grand public que les inscriptions et réinscriptions pour l'année scolaire 2026-27 sont officiellement ouvertes. Qui s'adresse particulièrement aux familles résidant à Bimbo, Orchidée, Simon-Thierry, Njila 1, 2, 3, 1 et 2, Garangwako, Samba, Kwalonga et Sekia, à la recherche d'un établissement offrant un enseignement de qualité, un encadrement rigoureux et un environnement favorable à la réussite scolaire de vos enfants. 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La direction informe également les parents souhaitant inscrire leurs enfants pour la première fois au campus scolaire Elisabeth Dingindo qu'un test de niveau est obligatoire pour tous les nouveaux, à l'exception des enfants inscrits à la maternelle et au CI. Compte tenu du nombre de places limitées et dans chaque classe aussi, les parents sont priés de procéder rapidement aux formalités d'inscription afin d'assurer à leurs enfants l'accès à un enseignement de qualité et un suivi pédagogique personnalisé. 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Ben voilà, désolé les amis, vous le savez, la voix ne se porte pas comme vous voulez bien l'écouter, mais on se bat tout doucement. Pas de souci, on est là pour vous accompagner. L'Institut professionnel privé de formation IPPF de l'ONG au CEPAD informe les jeunes filles et garçons, les étudiants, les diplômés ainsi que les professionnels des banques et des institutions de microfinance de l'ouverture des inscriptions pour une grande série de formations professionnelles. Alors, ça concerne les filières comme caissier de banque en microfinance, conseiller en microfinance et gestion des tantines, spécialiste en recouvrement des créances, spécialiste en marketing bancaire ainsi que spécialiste dans la réglementation bancaire et de la microfinance. Ces formations constituent une véritable opportunité d'accéder à un emploi comme caissier ou caissière dans une banque ou une institution de microfinance de la place. À la fin de la formation, chaque participant recevra un certificat de fin de formation accompagné d'une lettre de recommandation signée par un expert bancaire international. De plus, un stage pratique obligatoire sera organisé auprès des banques et institutions de microfinance partenaires afin de permettre aux apprenants d'acquérir une expérience professionnelle concrète. Les inscriptions sont ouvertes du 20 au 30 juillet et les places sont strictement limitées. Les cours débuteront le lundi 3 août à 13h. Les frais d'inscription sont fixés à 10 000 francs CFA et les frais de formation seront communiqués directement au siège de l'Institut. 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La direction du complexe scolaire Elisama de la Vallée, située sur l'avenue Baïkoua, en face du lycée Martin Luther King, informe tous les parents d'élèves de la ville de Bongi et plus spécifiquement sur des quartiers Lipia, Gobongo, Fou, Kalabadia, Damala, Nginda, Samba, cité Jean 23, Dedengue, Combattant, qu'elle recrute pour cette année des élèves de la maternelle 3, 4 à 5 ans, fondamentale 1 du CIO CM2, fondamentale 2 de la 6e en terminale avec les séries A et B. L'anglais est enseigné du CI au CM2 et l'informatique du CED en terminale. Les réinscriptions et les nouvelles inscriptions se font tous les jours du lundi au samedi de 7h à 15h. Et pour l'année scolaire 2026-27, les cours vont démarrer dès le mois d'octobre. Elle prie tous les parents, retardataires à se rattraper car le nombre de places est limité. 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
19: Seconde près, il est 20h, c'est l'heure de suivre le bulletin d'information avec Bolivis Massambaï. Bonsoir Bolivis.
20: Bonsoir Chris Chanel Demango, bon dimanche à tous. Nous ouvrons ce bulletin d'information avec un accident de la circulation survenu ce matin à Samba sur l'axe Mbaiki. Le bilan provisoire fait état de 7 morts, dont 5 enfants et 2 adultes ainsi que de plusieurs blessés. Les corps ont été transférés à l'hôpital communautaire de Bangui. Selon les premières informations, une panne technique sera à l'origine de cet accident. Gilbert, apprenti du véhicule accidenté, a été joint par Nathan de Saint-Stéphane Ngombe.
21: À l'arrivée sur les lieux de l'accident, le véhicule est tombé en panne en raison d'un manque d'air dans le système, ce qui a provoqué son blocage et empêché son bon fonctionnement. C'est dans ces circonstances que le véhicule s'est renversé. Le véhicule transportait du maïs et du manioc. Parmi 7 enfants présents, 5 sont décédés sur place. Les corps des victimes ont été transportés par ambulance. Au total, l'accident a fait 7 morts, 2 hommes et 5 femmes.
20: Et puis, les habitants de la commune de Yoro, située à 80 km de Baoro sur l'axe Carnot, dénoncent l'absence d'un centre de santé dans leur localité. Selon eux, cette situation met en danger la vie des femmes enceintes, dont certaines décèdent lors de leur évacuation vers le district sanitaire de Baoro. Face à cette situation, le maire de la commune de Yoro, Samba Bogoulou, Franck Achille Godo, appelle à l'aide. Il a été contacté par Martine Roudé.
22: Nous avons trop souffert dans cette commune à cause du manque de centres de santé. Yoro est au centre de la commune de Yoro Samba Bungulu, dans la sous-préfecture de Baoro, mais nous ne disposons d'aucune structure sanitaire. En cas d'urgence, notamment pour une femme enceinte, il faut l'évacuer vers le district sanitaire de Baoro. Malheureusement, nous avons enregistré 2 cas de décès. Par exemple, au mois de juin dernier, 2 cas de décès ont été enregistrés chez les femmes enceintes. Nous demandons donc au gouvernement de nous venir en aide en construisant un centre de santé dans notre commune afin de prendre en charge les femmes enceintes et d'aider toute la population en cas de besoin de soins.
20: Autre fait de l'actualité, le projet Maingo utilise l'alphabétisation comme levier pour lutter contre la pauvreté et promouvoir le développement à Bukaranga dans l'Ampindé. Au total, 92 femmes et hommes ont été formés la semaine dernière dans ce programme de réinsertion. Cette initiative du gouvernement s'inscrit dans le cadre du relèvement après la crise qui a frappé la localité. Peggy Gertrude Sereno nous en parle.
0: Pour rendre les femmes de Bukaranga autonomes et productives, le projet Maingo mise d'abord sur la formation en alphabétisation. La forte déperdition scolaire dans la localité touche particulièrement les femmes, d'où cette orientation. Stéphanie Nadine Beorofey, participante à la formation, exprime ses préoccupations.
1: Nous avons appris beaucoup de choses pendant cette formation. Par exemple, l'alphabet en sango et la comptabilité. Nous allons partager ces connaissances avec d'autres femmes non instruites.
0: Certains hommes ont également intégré ce programme de formation. C'est le cas d'Evelyn Imagwe, venu de la commune de Pendé.
2: Je suis sur le site de Sangani, dans la commune de Pendé. À mon retour, je vais partager ces acquis avec les membres de mon club. Grâce à cette initiative, ils sauront lire et écrire pour mieux gagner leur vie.
0: La Banque mondiale, bailleur du projet, offre à travers ce programme du gouvernement une opportunité aux couches défavorisées de mieux s'intégrer dans la société. Gervais Ludovic Gonisséré, chef du secteur d'alphabétisation de Bukaranga, nous en dit plus.
23: Nous organisons cette formation dans la ville de Bukaranga pour permettre aux femmes et aux hommes qui ont raté leurs études dès le départ de se rattraper. Parce que vous avez autant, j'ai dit, beaucoup de nos parents n'ont pas la possibilité parfois, compte tenu de l'état des moyens financiers que les parents n'en ont pas et compte tenu de certaines difficultés qui dérangent même les parents. Et par rapport à cela que nous organisons cette formation pour permettre à nos mamans et à nos papas de se rattraper en lisant et en écrivant, pourquoi pas compter.
0: À l'issue de cette formation, les participants seront déployés sur le terrain afin de valoriser les compétences acquises. Bukaranga, Peggy Gertrude Sereno, Radio Ndekeluka.
20: Justice, dans ce bulletin d'information, le tribunal administratif de Bombari a rejeté la requête de Maurice Bagaza, candidat malheureux à la mairie de Sibut, qui contestait l'élection de son challenger Serge Pépin-Wakaï. Le verdict a été rendu public lors de l'audience du 22 juillet dernier à Sibut. Maurice Bagaza accusait la gouverneure de la région de Kaga et le maire élu d'irrégularité, de menaces et d'intimidation lors du scrutin. Innocent Bagaziambi revient sur ce procès.
24: L'affaire a été rejetée par le tribunal administratif de Bombari lors de son audience publique du 22 juillet. Dans son réquisitoire, le commissaire du gouvernement a écarté les accusations portées contre la gouverneure et le maire de Sibut, estimant que le requérant n'avait pas apporté de preuves concrètes. Cédric Luther Gambo, président du tribunal administratif de Bombari.
25: Le tribunal administratif de Bombari décide le recours du sieur Bagaza Maurice est recevable en appel. Article 2. Au fond, rejette sa demande comme non fondée au droit. Article 3. Les dépenses sont mises à la charge du requérant. Article 4. Le présent juge sera notifié à Sieur Bagaza Maurice, à la municipalité de la ville de Sibut, au gouverneur de la région de Kaga et au ministère de l'administration du territoire. L'audience du tribunal administratif de Bambari est levée.
24: La partie récurrente se réserve de commenter ce verdict. En revanche, Maître Laure Puisca Palitendoli de la Défense estime que la justice a dit le droit.
26: La justice, c'est pas de dire la vérité, mais c'est de dire toute la vérité. C'est ce qui a été fait. Quand vous voyez, nous tous, nous avons suivi avec beaucoup d'attention. Le résultat, c'est que le président a suivi vraiment la loi et tout a été fait conformément à la loi.
24: Pour rappel, l'élection du maire de Sibut s'est tenue le 24 juin 2020. Maurice Bagaza, candidat malheureux, avait déposé une lettre de démission collective avec ses colistiers pour contester le déroulement du scrutin. Il a ensuite saisi le tribunal administratif pour demander l'annulation de l'élection, mais sa requête a été rejetée. Innocent Bagaziambi, Sibut, Radio Ndekeluka.
20: À l'international, les patriotes républicains, c'est le nom de la nouvelle formation politique annoncée hier par le président de la République du Sénégal, Bassirou Diomaye Faye. Ce parti se fixe pour objectif de rebâtir l'espoir de tout un peuple. Et puis, les incendies continuent de faire rage en Espagne et en France. Le Royaume-Uni est également touché par plusieurs feux de forêt. En Écosse, dans les Highlands, un incendie a détruit près de 600 hectares du parc national. En sport football, la finale de la première édition du tournoi interscolaire féminin a été disputée cet après-midi au stade Barthélémy Boganda. Le lycée des Martyrs a décroché le titre en s'imposant face au lycée de Bimbo sur le score de 2-0. Une autre finale est celle de la Soulette du 7e arrondissement de Bangui qui a été jouée cet après-midi sur le terrain du lycée d'État des Rapides. Pétrosport a battu Jaguar 2-1. C'est la fin de ce bulletin d'information sur Radio Ndekeluka. Merci de l'avoir suivi. Bon dimanche à tous.
3: Merci beaucoup à vous, Bolivis. Reposez-vous. Quant à moi, je vais rester à côté de nos auditeurs jusqu'à 21h, peut-être 25 à 30, que je vais rentrer à la maison pour me reposer aussi. Donc, Sylvain Namboy, on se repose avant d'écouter un titre et on va aussi à la rencontre de notre invité dans 100% Culture.
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0: Bonsoir à toutes et à tous, bienvenue dans Patara, le débat politique de Radio Ndekeluka. Aujourd'hui, notre émission est consacrée aux récents événements tragiques qui ont secoué la ville de Boali, située à moins de 100 km de Bangui. La semaine dernière, vous le savez tous, le soulèvement d'une partie de la population a failli faire basculer la localité dans un conflit interconfessionnel et intercommunautaire. À l'origine de cette colère, l'assassinat brutal d'un jeune homme par un groupe armé en brousse à une trentaine de kilomètres de la ville. Excédés, les habitants ont transporté le corps de la victime jusqu'à la mairie pour protester avant de le ramener pour les obsèques. Malheureusement, la manifestation a débordé sur des violences ciblées. Des maisons ont été saccagées, des membres de la communauté Peul ont été physiquement agressés par assimilation et un lieu de culte ou une mosquée a été entièrement détruite. Certes, les autorités gouvernementales se sont rapidement déplacés sur les lieux, mais cette explosion de violence n'est pas née de rien. Elle a été procédée par des mois de ras-le-bol, de plaintes étouffées et de raptes récurrents au cours desquels la pauvre population est obligée de verser de lourdes rançons pour libérer ses proches. C'est ce climat d'insécurité permanente qui a préparé le terrain à ce drame. Aujourd'hui, nous décortiquons cette crise en direct et de jeunes centrafricains engagés en politique de leur pays. Faut-il y avoir les conséquences d'un certain laxisme des autorités de Bangui? Quelles solutions concrètes faut-il apporter pour ramener une paix durable et éviter que la situation ne s'envenime à nouveau? Pour en parler, je reçois M. William Djapou, conseiller juridique du président de la République, ancien chercheur à l'université de Bangui. Bonsoir monsieur, bonsoir Sibène Ndeni, observateur de la vie sociopolitique, membre de la société civile. Bonsoir aussi à Élise Guimalé, juriste et coordinateur de l'Observatoire pour la gouvernance démocratique en Centrafrique, OGDC. Une fois de plus, bonsoir à toutes et à tous. Et Michael Kikobé va nous rejoindre dans un instant dans ce débat. Soyez les bienvenus dans cette émission et c'est bientôt Patara. Nous ouvrons le bal avec vous, Stephen Ndeni. Nous comprenons la douleur et le ras-le-bol face aux assassinats et aux kidnappings. Cependant, comment peut-on justifier la colère, pour ne pas dire légitime, de la population, se transforme en amalgame ethnique et en destruction de lieux de culte au risque de replonger même le pays dans une crise interconfessionnelle?
1: Armando, merci. Je salue tous les auditeurs et auditrices de Radio Ndekeluka. Pour répondre à ta question, je dirais qu'il y a trois facteurs qu'il faudrait prendre en compte. Le premier facteur, c'est celui qui c'est lié à l'insécurité. Vous savez, pendant longtemps, c'est pas pour jeter de l'eau propre au gouvernement, mais pendant longtemps, nous avons vu que la situation sécuritaire tend vers le positif. Sauf que à 80 km de Bangui, il y a encore une poche d'insécurité qui met à mal la vie quotidienne des habitants de cette localité. À cela s'ajoute aussi le deuxième facteur que je dirais qui est lié plutôt à ce manque d'occupation. Vous savez, aujourd'hui, la population est tellement agglutinée et organisée, dépendante de ce qui se fait de part et d'autre, mais qui ne génère pas vraiment de la richesse. Du coup, les gens sont plus attelés dans ce que je dirais un laxisme pour regarder juste ce qui se passe et guetter l'opportunité pour peut-être gagner un peu plus ce qu'ils ont de ce que eux ils ont déjà. Le troisième facteur, c'est lié à cette cohabitation. Vous savez, nous, on a dans l'âme, je dirais, le regret de ce qui s'est passé en 2013. Et surtout qu'aujourd'hui, la tendance est que, vous savez, la cohabitation entre deux communautés ne se fera jamais sans qu'il y ait ce genre de dérapage. Donc, ces facteurs-là, quand on les associe, ça provoque, ça génère ce que nous avons vu récemment et c'est déplorable parce que on se bat de tous les moyens possibles pour pouvoir éviter cela. Mais comme je l'ai dit tantôt en prenant la parole quelque part, j'ai dit que le premier facteur c'est lié à ce moment.
0: Mais est-ce que la situation de Boali, comme disent les Anglais, c'est un teasing ou c'est peut-être un pas
1: si on n'arrive pas à arrêter l'hémorragie, ça risquerait bien fort de replonger le pays dans cette situation. Parce que c'est la crainte actuellement. Si aujourd'hui on voit moins d'erreurs, ou bien peut-être la population de Boali qui ne cesse de déplorer le kidnapping, vous le savez, à maintes reprises des civils en contrepartie de la libération de rançons, etc. Et si Bangui n'arrive pas à mettre fin à cette pratique, ça risquerait bien fort parce que selon les informations et selon le mécontentement ou les mécontents, c'est que certains bandits dans la forêt ou certains ceux qui sont assimilés à certaines personnes dans la ville de cette confession, et c'est ça qui a posé ce problème.
2: Je dirais que oui, effectivement, vous savez, c'est Boali n'est pas, je dirais pas que c'est le teasing. Nous vivons particulièrement sur l'ensemble du territoire avec ces deux confessions qui se font face à face. Même à Bangui ici, c'est possible que ça puisse surgir. Personne n'est à l'abri. Ça pourrait surgir d'un petit cripoco comme d'une plus grande situation. Mais pour moi, je le dis encore ici, le problème c'est que c'est la capacité du gouvernement aujourd'hui à pouvoir mettre en place une force. Je dirais pas une force, mais une manière de pouvoir dissuader tous ces gens d'initiative. Vous savez, si Boali a connu ce qu'il a connu, c'est parce que quelque part, je le dis ici, c'est que la sécurité a échoué. Parce que quand on a vu les gens, une fois qu'on a compris qu'il y a eu un assassinat, la police, la gendarmerie devaient rapidement se saisir de l'affaire. Ils l'ont pas fait. Ils ont laissé la population manifester. Et il faut le dire, la population, comme les informations nous sont parvenues, c'est parti d'un convoi de cortège où on portait la dépouille au niveau de la mairie. Et ce genre de groupe de rassemblement, on sait de manière logique comment ça finit.
1: Spontané.
2: On sait comment ça finit.
1: Mais c'est toujours un an dessous. Il y a un an dessous pour ça.
2: En fait, c'est ce que je dis. C'est que vers la fin, on savait qu'on allait aboutir à une situation. Il fallait que la gendarmerie, la police puisse arrêter ça au moment où ça déclenchait. Donc voilà. On a laissé le feu prendre et puis on a le
1: docteur William Djapou, hein, à la suite des incidents de Boali, je rappelle que vous êtes conseiller juridique du président de la République. Le gouvernement a rapidement dépêché des renforts militaires sur le terrain pour stopper les violences et protéger la communauté visée. Pensez-vous que cette présence militaire est suffisante pour rassurer définitivement les populations, ou faut-il envisager un dispositif d'alerte beaucoup plus permanent?
3: Merci beaucoup, Monsieur Armando. Je voudrais tout d'abord m'incliner devant la mémoire des différentes victimes qui a pu avoir durant ces événements, que ce soit les familles des personnes endeuillées ou encore les communautés ayant vu leurs biens détruits. Je voudrais aussi saluer le travail remarquable qui a été accompli par les forces de sécurité intérieure qui ont proprement réagi, bien que tardivement, comme le collègue venait à le dire. Je tiens tout de même avant de répondre à la question à faire remarquer à mon prédécesseur que non, il faut pas dire tout de suite que il y a des kidnappings qui sont faits, il y a une question de la sécurité et les autorités ne réagissent pas. Les autorités sont à pied d'œuvre pour justement résoudre ce problème. Ce n'est pas un problème qui est récent. Il y a déjà eu plusieurs cas de kidnapping, je pense que vous en souvenez, cela quelques semaines. Des jeunes avaient été kidnappés également aux alentours de Boali et grâce à l'intervention des forces de sécurité, ils avaient été libérés. C'est pour dire qu'il y a un travail qui est fait. On peut reconnaître.
1: Ils avaient été libérés en contrepartie de rançon.
3: Même si c'est en contrepartie de rançon, il y a
1: même
3: un travail
1: des morts d'hommes, il y a eu même certains qui ont été tués.
3: Mais il ne faut pas dire que les autorités ne font rien. Elles utilisent tous les moyens à leur disposition pour pouvoir résoudre des problèmes. Alors maintenant, le gouvernement a dépêché, il faut d'abord le préciser, je ne parle pas ici de renfort, puisqu'il y avait déjà des forces de sécurité intérieure sur place qui ont réagi. Bien entendu, d'autres unités de police ont été déployées. Mais le gouvernement a surtout envoyé le ministre de l'administration du territoire, le ministre de la Sécurité et madame le ministre des Affaires sociales pour également s'enquérir de la situation des victimes et apporter un appui matériel, moral, financier et voir qu'est-ce qu'il y a lieu de faire pour justement juguler ce problème de banditisme.
1: Comme vous l'avez dit, ça ne date pas d'aujourd'hui, ça ne date pas de maintenant. Pourquoi
4: ne pas le faire avant? C'est-à-dire, c'est que c'est comme vous l'avez dit, hein, c'est des ras-le-bol, cela a duré, ça a persisté. Peut-être la réaction de la population se veut du fait que nous sommes abandonnés à nous-mêmes dans la brousse. Hein.
2: Cette situation d'insécurité aux alentours de Boilly, les policiers, les gendarmes pourraient vous le dire, est liée aussi à la question de contrôle des routes de transhumance. Parce que Boilly est situé à une zone où il y a plusieurs voies de transhumance qui sont difficilement contrôlables, qui se retrouvent à cet endroit-là. C'est pour ça que le problème sécuritaire persiste encore aux alentours, parce qu'on a des bandits armés qui disparaissent, qui réapparaissent un peu partout dans la zone. Et ce problème, actuellement, le ministre Zoukoué de l'Intérieur l'a récemment dit, que ce problème est en train de faire l'objet d'une attention particulière du gouvernement pour essayer de résoudre le problème aux alentours de Boilly. Mais je tiens aussi à dire que, comme le prédécesseur aussi le disait, ce sont des problèmes qui sont aussi les conséquences de la crise de 2013-2014 qui continue encore. On a des communautés qui ont tendance encore, malheureusement, à toujours être sur le qui-vive, si vous voulez. Dès qu'un événement se passe, des mouvements d'humeur, des mouvements de foule sont là. C'est beaucoup plus lié à cette question de 2012-2013 que nous n'avons peut-être pas encore véritablement réconcilié peut-être les cœurs et les communautés. À cela, il faut voir aussi que la plupart des communautés qui ont été visées, ce sont des personnes retournées ou des personnes déplacées ou des personnes qu'on a réinstallées ici. Et donc, leur question est sensible et mériterait une plus grande attention.
4: Mais parce que la cible de ce soulèvement de Boilly de la fois dernière, c'est une communauté. Et là, c'est le risque patent de plonger le pays parce qu'il y a un précédent. Le précédent, c'est que selon les parents des victimes ou les victimes de rapt dans ces localités, dans la localité de Boilly et ses environs, et les sans environs, j'allais dire, on fait allusion aux hommes assimilés à des peules, des hommes armés à des peules, et donc liés à cette communauté.
2: Je le disais d'abord tantôt que plusieurs rapports, et cela est vérifiable, indiquent que beaucoup de ces grands bandits seraient, je dis seraient, je parle au conditionnel.
4: C'est une assimilation.
2: Voilà, seraient de cette communauté.
4: Et le conditionnel.
2: Pourquoi? Parce que c'est lié, je vous ai dit tout à l'heure, aux questions de transhumance. La plupart des hommes armés qui circulent là, ce sont des commerçants de bétail, souvent assimilés à cette communauté-là, qui empruntent ces voies-là. Et ce sont celles-là également qui se défendent avec, qui transitent avec leurs armes pour défendre leur bétail. Et souvent, cela pose des questions entre les conflits entre agriculteurs autochtones ou alors locaux et et nomades de peuls. Ce problème, on le trouve à tous les niveaux. Vous allez le voir au niveau de Bombari, vous allez le voir au niveau de Nola, vous allez le voir un peu partout. C'est pour ça que la question, elle est sensible et vraiment mérite une attention particulière du gouvernement. Il faut arriver à concilier les communautés.
4: Mais il faut pas perdre de vue des actes de provocation même de la part de certains jeunes de la localité de Boilly où des cas de vol de bétail sont signalés à maintes reprises.
2: Bien sûr,
4: de bétail. Et tout cela aussi provoque la colère de ceux qui sont des éleveurs et vice-versa
2: parce que si
4: le gouvernement n'arrive pas à mettre fin
2: à
4: cette pratique de vol de bétail, mais je pense que c'est ce risque qu'on espère.
2: Avant de parler de mettre fin à cette pratique de bétail, il faut également rappeler que c'est né des conflits agriculteurs-éleveurs. De la même manière que les bétails piétinent les plantations des agriculteurs.
4: Dévastent les
2: plantations. C'est ce même problème-là où ce qui fait que les populations aussi s'en prennent aussi à leur bétail. Donc, c'est une question qui doit être réglée vraiment au niveau du gouvernement. Les questions de transhumance, les questions de conflit entre agriculteurs
4: et éleveurs. On écoute Élisée Guimalé, coordinateur de l'Observatoire pour la gouvernance démocratique en République centrafricaine. Monsieur, vous avez la parole sur la situation que vous inspire ce soulèvement de la fois dernière de Boilly avant de parler d'autre chose.
5: Merci beaucoup, Monsieur Armandou. Souvent, quand l'Observatoire pour la gouvernance démocratique en Centrafrique prend une position claire pour dire qu'il n'y a pas de paix et de sécurité en Centrafrique, les gens pensaient peut-être qu'on est allé trop loin ou bien nous sommes de mauvaise foi. Mais aujourd'hui, la situation actuelle démontre qu'on n'a jamais eu la paix. Parce que la paix et la sécurité sociale ne s'obtiennent pas par un souhait. Et un État ne peut pas gérer la situation de paix et de sécurité par procuration, où aujourd'hui notre condition de paix ou de sécurité est gérée par la procuration avec les mercenaires russes et on pense qu'on a la paix. Non. Monsieur Armando, j'aimerais être beaucoup plus scientifique dans ce débat et sous contrôle de mon aîné académique, Dr. William Dapou. Je pense que la paix, on ne l'obtient pas par un souhait, mais la paix, c'est une construction. On construit la paix. C'est une œuvre que l'on construit. Et cette construction est à double niveau. Il y a une construction matérielle. Dans la construction matérielle, je veux aussi rappeler, citer Thomas Hobbes. Thomas Hobbes qui dit, dans son ouvrage Le Léviathan, quand il voulait expliquer l'apparition de l'État, il a dit les hommes vivaient dans un état de nature, hein, caractérisé par une anarchie redoutable, d'où son célèbre citation de l'homme est un loup pour l'homme. Et donc c'est pour arrêter cela que les hommes ont institué un État qui est garant d'un ordre à respecter. Et donc l'État, c'est d'abord un instrument de paix. Quand il y a l'État, c'est-à-dire tous ceux qui vivent à l'intérieur d'un État doivent vivre en paix parce qu'il y a un ordre à respecter. Et cet ordre, cette construction-là, ça commence là, l'ordre à l'esprit, ça commence par la loi. La loi que l'on met en place, la loi qui prône des interdits et des permis. Et comme l'a dit aussi Léon Duguid dans son traité de droit constitutionnel, la loi sans la force n'a pas de sens. Pour que la loi soit, ait sa force, ait sa puissance, il faut qu'il y ait une force, c'est-à-dire la force de défense et de sécurité qui doit être mise en place bien dynamique pour pouvoir contrôler l'exécution et le respect de la loi. Mais ça ne reste pas à ce niveau, il faut qu'il y ait une justice qui a pour rôle de répressionner ceux qui vont s'égarer, ceux qui vont contrevenir à l'ordre établi. Et dans cette construction matérielle-là, M. Armando, depuis le retour à l'ordre constitutionnel aux élections de 2015-2016, là, on n'a pas pu faire cette construction matérielle pour garantir la paix. Et voilà ce que nous vivons aujourd'hui quand nous disons qu'il n'y a pas la paix. C'est parce qu'il y a cette construction matérielle-là, ça n'a jamais existé depuis que nous avons eu les autorités ici des élections de 2015 à 2016. Mais aussi, ça ne s'arrête pas à ce niveau, il faut aussi une construction morale. Et la construction morale, c'est l'instruction de la population, inculquer dans l'esprit de la population le respect de la personne humaine et du bien d'autrui. Hein, inculquer dans l'esprit de la population les valeurs républicaines comme l'unité nationale. Est-ce que ce travail a été fait? Ce que je dis aujourd'hui, je ne suis pas le premier à le dire parce que lors du forum de Bangui, c'est ça, les principaux recommandations du forum de Bangui de mai 2015. Hein, à cette époque-là, j'étais encore politiquement petit parce que j'étais encore en première année de droit et je faisais mon premier contact avec le droit constitutionnel qui est le droit politique. Qui est le droit politique. Mais déjà, ces recommandations-là avaient tout prévu, avaient tracé une ligne, c'est-à-dire une orientation politique de la nation pour pouvoir construire la paix. Mais malheureusement, M. Armando, que les autorités issues de ces élections n'ont pas la capacité intellectuelle suffisante pour pouvoir tenir un appareil étatique, pour pouvoir mettre en applicabilité ces recommandations. Et je pense que notre père fondateur, Barthélemy Boganda, aussi, dans sa construction, a énuméré quatre éléments nécessaires qu'il juge nécessaires pour la construction d'un pays. Il a énuméré dans son opuscule intitulé « La voie du progrès » de 1950, où Boganda dégageait quatre éléments. Quels sont ces quatre éléments pour la construction d'un État? Le premier élément, c'est l'élément matériel qui, selon Boganda, est le travail. Le travail, à quel niveau? Est-ce que nos autorités, le président de la République, les députés, le gouvernement, est-ce qu'ils travaillent? Parce que le travail commence d'abord à leur niveau là-bas. Quand ils travaillent bien, c'est eux aussi qui vont nous distribuer le travail.
4: On parle de l'impulsion.
5: Voilà, à l'armée, à tout ça. Est-ce que l'armée fait son travail? Est-ce que la population fait son travail? Les médecins font leur travail pour garantir cette construction d'un État dans une quiétude, dans la paix. Est-ce que ce travail, ça existe? Si nous voyons le chef de l'État seulement danser avec son gouvernement, danser
3: Mozoko Namolongo, c'est ça le travail. Si vous me permettez, j'aimerais aussi poser la question à mon prédécesseur.
4: Le travail.
3: On est d'accord. Ouais. Non, la question c'est est-ce que les gens travaillent. Mais moi aussi, je pourrais lui demander est-ce que les gens ne travaillent pas. Parce que il est facile de dire que les gens ne travaillent pas. Moi, j'aimerais lui demander. Il y a une obligation. Il y a ce qu'on appelle l'obligation.
4: Est-ce que vous voudrez bien le laisser
3: l'obligation de résultat. Il y a ce qu'on appelle l'obligation de résultat et l'obligation de moyens.
4: Voilà. Ok. Voilà.
5: Je disais, cher docteur, que je vais être beaucoup plus scientifique dans ce débat. Et voir une liste scientifique.
3: Aussi être rationnel.
2: Il est tellement scientifique que moi, mais je n'arrive plus à le suivre.
3: Voilà, il faut qu'il soit rationnel.
5: Voilà. Et donc, le deuxième élément que Boganda a énuméré, c'est l'élément social, c'est-à-dire le respect de la personne humaine. Voilà, est-ce que cet élément social, est-ce qu'il s'est respecté? Et l'élément intellectuel, c'est-à-dire l'instruction. Et l'élément moral, c'est-à-dire le respect de la religion.
4: Bah, oui, vous l'avez déjà dit.
5: Voilà, dans tout cela, aujourd'hui.
4: Quel est le lien? Qu'est-ce que vous voulez corroborer avec la situation de Boali, par exemple?
5: Voilà, voilà. À Boali, qu'est-ce qui s'est passé? La loi interdit le maire. D'abord, quand j'ai suivi le gouvernement, la déclaration du gouvernement, après j'ai dit que mais le gouvernement n'a rien foutu. Bon. On a de la loi qui interdit le maître. Mais il y a un sujet, c'est un groupe armé qui a tué un sujet, qui a tué un compatriote de Boali. Ça, c'est il a enfreint la loi.
3: Vous êtes en train d'erroner les faits.
2: Non,
3: il n'y a pas de groupe armé qui est parti.
2: Le témoignage de la victime dit que c'est des groupes armés.
3: Allez,
2: c'est des groupes
3: armés.
5: Les parents, les familles de la victime, qu'est-ce qu'ils ont fait? Ils ont fait la justice personnelle.
2: Populaire.
5: Ils sont allés se venger, saccager la mosquée.
4: La population,
5: voilà, la population, voilà.
4: Une partie de la population.
5: Tout à fait. Est-ce que cet acte est permis? Donc, de deux côtés, tous les actes ne sont pas permis. L'autre qui a tué le chasseur et les populations qui sont allées saccager la mosquée ou bien détruire les commerces des gens. Est-ce que tous ces actes qui sont interdits par la loi? Oui. Et maintenant, quelle est la position du gouvernement? J'ai attendu le porte-parole du gouvernement condamner, d'abord ouvrir une enquête pour contre celui qui a commis le maître, le premier maître. Mais il n'y a pas d'enquête contre ceux qui ont vandalisé.
4: La mosquée, le lieu de culte.
5: Voilà, deux infractions, deux choses qui affreint la loi, mais on a
4: deux fois deux mesures.
3: Je tiens quand même à préciser
5: c'est comme si le gouvernement trouve une justification à la réaction de cette partie de la population contre une communauté peuple de Boali. Donc c'est ce que je vous dis, M. Armando.
4: Vous finissez.
5: Ouais, ce que je dis, M. Armando, par illustration de tout ce qui se produit, que nous sommes un État qui n'a pas une construction de paix et de la sécurité à plusieurs niveaux, parce que les organes qui
4: veillent
5: à la paix, pour réprimander, pour que la population soit vraiment consciente et dynamique là, ça n'existe pas. Et je dis et je redis encore, comme je l'ai toujours dit, même vous aussi, M. Armand, vous avez reproché que non, maintenant le gouvernement a travaillé la sécurité. Je dis, il n'y a pas la sécurité depuis 10 ans, il n'y a pas de sécurité.
4: Vous parlez de la calme.
5: Il n'y a pas d'alcalmie, il n'y a rien.
2: Il y a une tension, mais la sécurité, je dis, c'est une construction.
3: S'il n'y avait pas de sécurité, ne serait même pas allé battre campagne, vous ne serez pas libre en train de marcher dans
5: il y a la sécurité, il y a la sécurité,
3: parce que quand
5: Thomas Hobbes a dit l'homme est un loup pour l'homme.
3: Oui.
5: Mais s'il y a la sécurité, c'est lorsque cet homme loup là est dans l'impossibilité de commettre le mal.
3: Il semble que ce soit vous le loup.
5: Mais si le loup, si le loup décide de faire le mal et qu'il le fait, c'est qu'il n'y a pas la sécurité.
3: Et vous le faites très bien.
5: Si je quitte ici, j'arrive à Bambio sans que je sois touché, c'est parce que quelqu'un n'a pas eu la pensée de me faire du mal. Mais si cette personne-là avait la pensée de me faire du mal, il allait le faire parce qu'il n'y a rien pour l'arrêter. Et donc aujourd'hui, s'il faut qu'il y ait
3: une attitude à Bangui,
4: s'il faut que
2: à un moment donné, il faudrait que Ndiapou laisse.
3: Non, mais à un moment, il faudrait qu'il termine.
5: Santé Armando, s'il faut qu'aujourd'hui une partie de la population, même si au sein de la capitale Bangui, puisse aller commettre des désordres, ou peut-être au kilomètre 5 ou partout dans une communauté, qu'est-ce qui peut les empêcher? Rien du tout. J'attends hier où la population des 4 arrondissements se plaint. De récurrence, des braquages.
2: Oui.
5: Dans la ville de Bangui. C'est que l'homme loup, c'est-à-dire nous avons quitté l'état moderne pour nous tomber maintenant dans l'état de nature. Et là aussi,
4: Est-ce que vous pouvez quand même stopper ce niveau?
5: Bon, à deux secondes.
4: Quelques secondes pour donner la parole
5: Quelques secondes.
4: Le premier tour,
5: maintenant, je reviens au philosophe et l'homme politique centrafricain Gobina Papali qui dit l'état mère tue aussi. C'est pour dire qu'à l'actuel, l'état centrafricain est en train de mourir ou bien déjà mort parce que cette construction de la paix là n'existait pas.
4: On écoute.
6: Monsieur Armand,
4: non, s'il vous plaît.
6: Non, vous savez que on a dit premier tour de table.
4: Monsieur Kikobé n'a pas compris la parole.
6: S'il vous plaît, juste un complément parce que.
4: Mais vous savez que vous avez beaucoup perturbé. Je ne permets plus.
6: C'est un complément, s'il vous plaît. C'est juste pour clarifier la situation. Je pense que nous avons eu trois membres du gouvernement qui sont allés à Boilly et les déclarations.
4: Après les événements.
6: Oui, après les événements, on est d'accord. Et la déclaration du ministre de l'Administration du Territoire et du ministre de l'Intérieur, c'est que les enquêtes seront faites pour non seulement poursuivre les coupables qui ont vandalisé les lieux et également les auteurs des différents crimes et délits.
4: Est-ce que à ce niveau on est en train de vouloir faire du médecin après la mort, puisque ce n'est pas aujourd'hui, je vous rappelle que le ras-le-bol de la population de Boilly et de ses environs par rapport à l'insécurité, il y a eu plusieurs cas de rapte où même les ravisseurs ont demandé que les parents même ont vendu des maisons, ont vendu leurs biens pour aller libérer. Est-ce que ces précédents-là qui ont provoqué, est-ce que le laxisme du gouvernement ne se fait pas attendre à ce niveau, monsieur Michael Kikobé?
7: Bonjour Armando, je voudrais d'abord commencer par faire cette précision. L'enquête a été ouverte pour traquer tous les coupables de ces événements-là.
4: De part et d'autre.
7: Oui, de part et d'autre. Mais monsieur Armando, vous savez, même aux États-Unis, qui est un pays le plus sécurisé, on peut trouver ce genre d'événements. Cela ne veut pas dire que, ben voilà, c'est parce que les gouvernants n'ont pas travaillé, c'est parce que ceux qui gouvernent notre pays ne prennent pas bras le corps le problème de la sécurité que l'on arrive à enregistrer ces genres des événements qui d'ailleurs font mal, qui ne font pas la fierté de notre pays. Et donc, je voudrais dire par là que le gouvernement est en train de tout faire, et ça, il faut le reconnaître. En 2016, quand le président était venu, quand il était devenu président, l'on n'a pas constaté cette amélioration au niveau sécuritaire. Mais aujourd'hui, il y a une nette différence entre ce qui s'est passé entre les années 2016, 2014, 2015 et 2026. Et donc, le gouvernement est en train de travailler, le gouvernement fait tout pour réduire.
4: Mais est-ce que vous ne voyez pas que cette accalmie ou cette paix ou cette sécurité se fait en dents de scie avec la situation d'Amdafok, avec, je vous parle actuellement que plus d'une quinzaine de personnes à Machote Jeune en sont kidnappées et qui sont dans les mains de leurs ravisseurs, la LRA de Joseph Kony à Yalinga. Nous avons depuis plus de 5 mois ou 6 mois où la sous-préfète de Bambouti avec les trois autres collaborateurs sont kidnappés par les Azandi Anipigbe depuis à Bambouti. Est-ce que tout ça, on peut parler de la paix d'une manière générale ou ça varie d'une région à une autre?
7: Armando, moi, la question que je voudrais poser, pourquoi est-ce que l'on...
4: Non, vous répondez, vous me posez pas la question.
7: Je vais répondre après.
4: Moi, est-ce que vous voulez changer du rôle? Vous devenez journaliste,
7: non,
4: vous
7: me reposez la question. Je répondrai après avoir... je répondrai à votre question.
4: C'est moi qui pose la question. Oui.
7: Voilà. Mais moi, la question que je me pose, c'est de savoir... Qu'est-ce qui est à l'origine de tout ce qui se passe dans notre pays? Je suis tout à fait d'accord avec vous que la situation sécuritaire évolue en temps de signe. Mais pourquoi est-ce que on arrive à cette situation? J'ai quand même l'impression qu'il y a un groupe de personnes qui se réjouissent justement quand l'on arrive à enregistrer ces cas de désolation dans la société. Mais monsieur Armando, vous voyez, moi je suis de ceux-là qui pensent que l'on ne peut pas toujours résoudre ces problèmes politiques à travers les prises des armes. Aujourd'hui, si nous faisons une analyse très profonde, je le réitère, vous allez vous rendre compte que ceux qui sèment cette désolation...
4: Par exemple, le cas de Boilly, là?
7: Même le cas de Boilly. Si vous faites une...
4: Par exemple, le cas de la LRA aussi?
7: Le cas de la LRA. Faisant une analyse sur les auteurs intellectuels de ces groupes-là.
4: La LRA existait avant même l'arrivée du chef de l'État.
7: Mais qu'est-ce qui les a conduits dans notre pays?
4: Ah bon?
7: Qu'est-ce qui les a conduits? La LRA existait avant que le président n'arrive. Mais à un moment donné, on a réduit leur capacité de nuisance.
8: Non, ça n'a jamais,
7: si,
8: on jamais
7: si,
8: fait.
7: Si, on l'a jamais on a fait. Réduit leur capacité.
8: Les Américains ont échoué.
7: On a réduit leur capacité de nuisance. Aujourd'hui, je vous dis que peut-être c'est des gens politiques qui n'arrivent pas à faire imposer leur vision des choses à travers les urnes, etc., qui font recours à ces gens-là. Vous voyez?
4: Et donc, je vous rappelle que pour le cas de Boilly, c'est une autre chose. Et le gouvernement reconnaît du fait que depuis plusieurs mois, je vous dis l'année dernière, la population, ce conflit entre les éleveurs et les agriculteurs, après des cas de kidnapping à maintes reprises où la population s'organise, où les parents s'organisent pour aller verser de rançons pour faire libérer leurs proches. Est-ce que le précédent de tout cela qui provoque ce que nous vivons, parce que là, on est en train de parler des conséquences, mais moi, je suis en train de vouloir présenter les causes de ce qui a provoqué les conséquences de ce qui nous vivons aujourd'hui à Boilly, à Amdafok, par exemple avec la porosité de nos frontières, à Bambouti avec le kidnapping depuis plus de 5-6 mois de la sous-préfète et ses trois autres collaborateurs, et aussi de la LRA qui a mis la main sur plus de 15 personnes à Yalinga depuis 2 semaines aujourd'hui, et c'est ça qui pose un certain nombre de problèmes, Kikobé. Finissez avec votre chrono.
7: Monsieur Amando, en ce que je sache, le président est en train de, le gouvernement est en train de tout faire pour pouvoir sécuriser la population et leurs biens. Maintenant, ce que nous devons faire, c'est d'aller vers ceux qui entretiennent ces groupes armés. C'est d'aller vers ceux qui entretiennent ce genre de conflit, justement, de leur parler, de leur dire.
4: Donc il faut identifier les commanditaires.
7: Oui, moi, si nous voulons résoudre ce problème, mais il faudrait que nous arrivions à identifier les principaux commanditaires. Parce que si nous ne le faisons pas, jamais nous pourrons résoudre ce problème-là à la racine. Et donc moi, mon vrai problème se trouve au niveau des commanditaires. Je sais personnellement que c'est des gens qui, peut-être, je le dis encore, qui peut-être n'arrivent pas à faire asseoir ou à faire imposer leur vision, qu'il faut recourir à ça. Et je suis très, très, très, très déçu. Et donc, j'aimerais à ce que nous allons vers ceux-là pour leur parler, pour leur faire comprendre qu'on ne peut pas résoudre toujours le problème dans son pays à travers les
4: armes. Voilà, ça c'est votre vision, la gestion de cette crise actuelle. Pour vous, il faut aller vers ceux-là, les sensibiliser de laisser les armes. Vous en dites quoi, monsieur?
8: Il y a beaucoup de choses qui ont été dites et je pense qu'à un moment donné, il faudrait qu'on rétablisse les vérités. Armando, je repars seulement sur la dernière prise de parole de mon frère Guy Kobe, qui dit qu'il faut aller vers l'intelligence de ces personnes-là qui se manifestent à travers les armes et qui sèment le désordre et causent l'insécurité. Moi, je voudrais juste qu'on pose la question qu'il a posée, elle est très bonne. Je suis d'accord avec lui, il faut aller vers l'intelligence de ces groupes armés. Maintenant, on dit qu'il n'y a pas de fumée sans feu. Vous êtes en train de dire qu'aujourd'hui, que la LRA, que les bandes armées, tous ceux qui subsistent dans le pays, sont du fait que ils sont gérés par des personnes potentiellement qui ont des visions politiques. Je suis d'accord avec vous. Cependant, est-ce que vous excluez le gouvernement dedans? Si vous n'excluez pas le gouvernement, très bien. Si vous mettez le gouvernement dedans, je suis d'accord avec vous. Mais si vous me dites que non, c'est des personnes qui ne sont pas membres du gouvernement...
4: Pourquoi vous dites qu'il faut mettre le gouvernement? Vous
8: pouvez nous expliquer, oui. C'est là où je reprends maintenant ma première phrase qui disait « il n'y a pas de fumée sans feu ». Vous savez, tout ce qui subsiste dans ce pays a été la cause de la gestion de ce pays. Que ce soit par le gouvernement en place, que ce soit par les opposants, que ce soit par la jeunesse, que ce soit par les communautés, ça a toujours été le problème.
4: Vous parlez de la mauvaise gouvernance.
8: La mauvaise gouvernance et surtout, ce qui est encore plus alarmant pour moi et que je le décris à chaque fois quand je suis sur les plateaux, c'est le manque d'observation de nos lois, de nos textes. Vous savez ce qui s'est passé à Boilly? J'ai suivi une vidéo. C'était un officier de police, je le dis ici, hein, c'était un officier de police qui filmait. Et son autre collègue qui était porteur de nuit dit « arrête de filmer, viens m'aider à contenir les gens ». Vous voyez déjà le niveau? Vous voyez un peu? C'est des gens qui sont censés appliquer la loi. C'est en fait les forces de police.
4: Est-ce que lui, il est en train de seulement filmer pour faire son rapport parce qu'il est submergé face à une foule?
8: Mais voilà. Où est la priorité à ce niveau? À ce niveau, dites-moi, où est la priorité? C'est de pouvoir faire...
7: J'ai souffert
8: de vous écouter parler. Laissez-moi. Qui, à ce moment-là, si j'étais à ça... Vous en êtes tous ici, des personnes. À un moment donné, dites-moi, quelle est l'urgence? Filmer pour faire un rapport ou empêcher qu'on détruise une mosquée? Dites-moi! Parce que...
7: Je finis.
8: Les tenants et les aboutissants doivent être déterminés. Le premier tenant de ce qui se passe dans ce pays, c'est le président de la République. Excusez-moi, je dois vous le dire comme ça. Il est le garant. Il est par extension tout ce qui est centrafricain. Si un centrafricain, que ce soit Élisée Guimal et que ce soit Armand Ouyanga, que ce soit moi, il est par extension cette personne-là. Et le président de la République est le seul responsable puisqu'il est le garant
2: de l'ensemble de l'intégrité du territoire centrafricain. On lui a confié un mandat. C'est pas aux gens, c'est pas aux gens qu'on a, on a nommé, c'est pas aux gens à qui on a affecté des responsabilités. Non. Maintenant, je repars vers ce que vous avez dit sur la LRA. Vous savez, la LRA existe depuis fort longtemps. Les Américains ont échoué à le traquer sur le territoire national. C'est pourquoi aujourd'hui, il y a une prime qui caracole encore sur sa tête. C'est depuis 1987, c'est pas tout de suite. Donc, venir amuser les gens à la radio, dire que ouais, la LRA, c'est parce que les gens n'ont pas pu. Non, ça, c'est une fausse affaire. Il faudrait qu'on arrête de faire cette démagogie-là. Qu'on dise les choses comme il faut le dire. Le président de la République, dans son discours, à chaque fois, il dit, je suis là, je veux garantir la paix, je veux que la cohésion sociale soit là. Aujourd'hui, il est devant les faits. Et vous savez ce qu'on dit, je finis sur cette phrase-là. Ce n'est pas le fait de parler des problèmes qui est important en politique. C'est ce que les problèmes disent de vous qui est très important.
4: On écoute.
2: Si on a un
4: Kikobé.
2: Problème dans ce pays, ça dit long sur la gestion.
4: Réagissez, M. Kikobé, quelques secondes pour qu'on donne la parole à M. Ndiapo qui souffre depuis quelques secondes. Pour vous
7: d'accord, déjà je voudrais lui dire que en fait, la police est une structure bien organisée. Lors d'une opération, vous trouvez des gens qui sont là pour faire le rapport, pour prendre des images extraits, faire le rapport, mais vous trouvez aussi des gens qui sont là. Vous trouvez aussi des gens qui sont là pour protéger la population, pour se mettre vraiment dans l'opération. En tant que tel.
2: Très d'accord
7: je reviens sur ce que vous avez dit concernant la gestion du pays. Vous savez, dans tous les pays au monde, d'ailleurs, vous ne trouverez aucun président qui accepterait volontiers justement de voir son peuple mourir dans ce genre de situation. L'objectif poursuivi, ou encore le rêve de tous les présidents au monde, c'est d'assurer le bien-être à leur population. En ce qui concerne la gestion, vous savez, je ne dis pas que tout est rose dans notre pays, mais merci. au Sénégal.
2: Non, faut pas faire faut pas faire de pont entre nous et le Sénégal.
7: Prenez votre mal en patience, je voudrais dire, au Sénégal. Mais Ousmane Sonko, à un moment donné, n'était pas d'accord avec la politique de son président.
2: Et mais vous êtes d'accord avec la politique du président.
7: Je suis tout à fait d'accord avec la politique du président.
2: Qui n'arrive pas à garantir la sécurité.
7: Ousmane Sonko n'était pas d'accord avec la politique du président. Mais il n'a pas fait recours aux armes. Il n'est pas allé manipuler les gens.
2: Mais qui fait recours aux armes ici?
7: Je vous dis, faites une analyse. Je vous invite à faire.
4: Non, si vous avez des noms, on est dans le débat, il faut dire la vérité. Qu'est-ce qui se passe?
2: Qui fait recours aux armes?
4: Est-ce que c'est qui s'est prononcé, s'il vous plaît? Ce qui s'est passé à Boali. Est-ce que pour vous, il y a une
2: mainmise
4: politique?
2: Ils ne se sont même pas revendiqués.
7: Je sais qu'il y a des mains invisibles politiques
4: le conflit a commencé entre les éleveurs et les agriculteurs. Les éleveurs
2: reconnus par l'ensemble de membres du gouvernement.
7: Amando.
2: Cette situation reconnue par le gouvernement.
7: Après les événements de Anne Dafok et de Boali, est-ce que vous avez vu un opposant se lever pour faire une déclaration?
4: Mais est-ce que c'est
2: le rôle?
7: Oui, c'est le rôle de condamner.
2: Mais je suis en train de condamner ça.
4: S'il vous plaît. Non, c'est pas le débat.
7: Pour moi, oui. Il faudrait.
2: Je suis en train de le faire.
7: Il faudrait qu'on prenne conscience. Il faudrait qu'on sache que la prise des armes n'est pas une solution holistique.
4: On écoute.
7: Au problème de notre
4: Monsieur Willem Diapo, sur la question, nous avons vu les critiques parlent parfois de laxisme face à l'insécurité dans le Bilapoko, hein, ou la Vakaga, pour ne pas parler de Bamingui Bangoran. Pourtant, les forces armées sud-africaines et leurs alliés multiplient les opérations de ratissage. Comment le gouvernement compte-t-il adapter sa stratégie militaire pour d'abord contrer ces nouvelles tactiques de guérilla et de kidnapping de civils permanent.
9: Je vais commencer par vous répondre en disant que, vous savez, il y a une grande théorie en sciences juridiques et en sciences politiques qui nous parle de l'obligation de résultats et de l'obligation de moyens. L'obligation de moyens implique à ce que nous devons tout faire pour arriver à un résultat, et l'obligation de résultats dit que nous devons réussir lorsque nous entamons quelque chose. Les pouvoirs publics ou les services publics, ils ont ce qu'on appelle une obligation de moyens. Ils doivent tout mettre en œuvre pour parvenir à un objectif. C'est ce que le gouvernement fait. On ne se pose pas les bonnes questions. La première question, c'est est-ce que quand il y a eu les événements à Mdafok, est-ce que quand il y a eu les événements à Boali, est-ce que le gouvernement n'a rien fait? Vous allez dire qu'il vient comme un médecin après la mort. Moi, je ne vais pas vous dire ça. Je vais plutôt vous dire, vous posez la question, est-ce qu'il rien n'a été fait?
6: Je dirais que non. Nous avons vu à Amdafok, il y a eu, c'est vrai, un problème sécuritaire, mais automatiquement, hein, des bataillons ont été déployés, des mesures ont été prises pour
2: reprendre la ville. Entre-temps, il y a eu déjà des gens qui sont morts.
6: Sécuriser. Oui, c'est ce que je dis. Le problème, ce n'est pas qu'il, quelqu'un, je pense que monsieur...
4: Ici, on est en train de vouloir parler de la capacité en amont.
6: Je vais y arriver. Monsieur Guimale disait tantôt que la paix, c'est une construction. Je vous dis que la sécurité, c'est aussi une construction permanente. Il n'existe, comme monsieur Kikobe, il n'existe pas de risque zéro, de risque nul. Impossible. Dans aucun pays au monde, même dans les pays les plus développés, nous allons toujours faire face à des problèmes sécuritaires. Nous aurons toujours des morts, mais c'est notre capacité à toujours réagir d'abord et ensuite à anticiper. Les États forts, ils anticipent, mais les États comme nous qui sommes post-conflit, nous réagissons. Nous sommes un État post-conflit, c'est une réalité. Non, le monde le sait,
2: un État pauvre,
6: nous le savons.
2: Un État
6: faible. Non, même si, mais nous sommes un État pauvre économiquement. Nous
2: faible, sommes, faible, nous d'accord. Faible sécuritairement.
6: Mais parce que nous sortons
2: faible
6: d'une crise,
2: sécuritairement.
6: Tout à fait.
2: Non, quel que soit le mot, quel que soit les mots, c'est pas le discours.

0: Et vous voulez réagir,
1: si tu permets, Armando, si tu permets, juste,
0: s'il vous plaît, juste le temps
1: juste,
0: fait de quoi.
1: Oui, je sais. Juste une petite observation. Vous savez, on ne dit pas que c'est, si rien n'a été fait. Je l'ai pas dit. À aucun moment je l'ai dit. Ce que je dis, c'est que nous n'avons pas été en mesure de pouvoir anticiper. Et pourtant, on a été à l'école de ces événements. Vous le savez, je le sais. On a été à l'école de ces événements. C'est pas nouveau.
2: En 2003.
1: En 2013. En 2013, on a connu ça. 2013. Mais depuis que le président est arrivé, le discours qui a été tenu, c'est que l'armée gagne en puissance. On a 30 000 hommes. Ces 30 000 hommes sont déployés où? Pourquoi aujourd'hui à Amdafok, un groupe de quoi? D'une centaine de personnes
2: c'est
1: a
2: faux.
1: Réussi?
2: C'est faux. Ils c'est étaient... faux. Non, s'il vous plaît. Quand vous ne connaissez pas, il ne faut pas commencer
0: à... Écoutez.
1: Peu importe.
2: Même Dekiluka a publié des chiffres qui vont très loin de ce que
0: vous avez dit. Non, on n'a pas publié des chiffres.
1: Peu importe. J'avais pris une minute.
2: C'est une armée qui est venue, monsieur. C'est une armée.
1: Peu importe que ça soit une armée qui soit...
0: Est-ce qu'il y a la question de la
1: notre armée, elle était où à ce moment pour pouvoir protéger et préserver l'intégrité d'Amdafok? La question reste posée. C'est une armée qui est venue, voilà. D'accord. Oui. C'est une armée qui est venue et on a eu une armée.
2: Il n'y a pas eu de réaction.
1: Il n'y a pas eu.
2: Et les FAKA qui sont morts et les condoléances qui étaient présentes aux familles, des gens qui sont morts, quand les
1: où était l'armée centrafricaine? Nous on les a vus dans l'avion à Mbokpo en train de partir.
2: Des gens sont morts.
1: À chaque fois, je ne minimalise jamais le décès.
0: Prenez de la hauteur. Lui, il est en train de poser la question avant, mais pas après.
1: Après, avant, ils étaient où?
0: La population bascule. La population, monsieur Élisée Guimalé, la population bascule souvent dans l'autodéfense lorsqu'elle estime que la justice institutionnelle est absente dans ce cas, par exemple, aux environs de Boilly. On se demande, mais où en sont les enquêtes sur les raptes récurrents ou les kidnappings récurrents à Boilly et le kidnapping de la sous-préfète de Bambouti actuellement depuis près de 6 mois avec un gendarme, deux agents recenseurs sont toujours dans les mains de les ravisseurs, les Azandé Anikpigbe, dans la localité de Bambouti.
3: Vraiment, monsieur Armando, je commence à être très mal à l'aise dans ce débat. Et encore de plus, j'ai vraiment la nausée en écoutant monsieur Kikobé dans ses raisonnements. Ça me donne vraiment de la nausée. C'est un jeune leader bien connu, mais qui aussi, dans les cercles de pouvoir en place, parce qu'il est au ministère de la Jeunesse. Non, ça me donne vraiment de la nausée. Il faut vraiment prendre de la hauteur à un certain niveau. Et quand il faut vraiment élever un peu le niveau du débat. Vraiment, c'est vraiment révolu. Quand vous parlez de l'auteur, des auteurs intellectuels, c'est des mots qui reviennent à chaque fois dans la bouche de ces agents de pouvoir. Mais au lieu de chercher les auteurs intellectuels. Mais ceux qui sont là, les auteurs qui sont là présents devant vous, le groupe armé que vous les connaissez, au lieu de chercher ceux que vous ne connaissez pas, mais cherchez pas à neutraliser cela. Et c'est avec cela, si vous les neutralisez, si vous les appréhendez, de cela, vous connaissez qui sont leurs auteurs intellectuels qui les alimentent. Au lieu de rester là, croiser les bras et rester sur un fait récurrent, permanent, chaque fois qu'ils se produisent, et vous perdez votre temps à chercher des gens. Armando, je vous rappelle que moi, j'ai été mentionné. J'ai été espionné et par un enseignant de l'université, avant même la prise de Amdafok. Il est venu chez moi pour me dire. Et voilà, on veut faire tomber ce régime-là, un coup de temps en place, les militaires sont en place, pour recueillir ma voix. Et à la fin, il m'a dit, si je peux lui donner le nom des hommes politiques de ce pays, pour pouvoir mettre en place le gouvernement, moi, je serai nommé ministre. Il a dit, les gens sont tellement bêtes, ils pensent que ma prise de position est en train de chercher le poste. Je ne cherche pas le poste, je veux le bien-être social. Et je veux tirer mon intérêt dans cet intérêt général-là. Si on gouverne bien, si on a la route, si on a des entreprises...
0: Et la suite de l'histoire, vous...
3: Mais je l'ai interrompu. Normalement, on avait décidé de laisser en justice. Et c'est un enseignant de l'université, ça me fait honte. Et il a commencé à citer, nous sommes ensemble, on vit à l'église, on se raconte à la cathédrale, Notre-Dame, nous sommes des frères dans l'esprit, tout ça, là, c'est bon. C'est-à-dire, de quelqu'un comme ça qui vient me bestionner. Et donc, ils sont dans ça. Maintenant, c'est des innocents, ils mènent en prison comme un docteur. Et donc, ils sont en prison. Et lors de son...
0: L'audition.
3: De son audition, on a commencé à citer d'autres noms. Il semblerait qu'on a cité la professeure Daniel Darlan qui est dans le coup d'État, tout ça. Mais pourquoi chercher cela si vous avez des hommes armés? C'est les auteurs intellectuels, là, comme l'a dit Steven, c'est le gouvernement qui finance les groupes armés, c'est le gouvernement.
4: Parce que vous avez des chefs de groupe armés dont le gouvernement vous leur donne des moyens. Avec ces moyens, ils financent ces gens-là. C'est ce qui a été interdit lors du forum de Bangui. Est-ce que vous l'avez suivi? Qu'est-ce qui démontre aujourd'hui qu'il y a une démarcation nette entre Assane Bouba et ses éléments? Non, mais vraiment, à un certain moment, il faut vraiment, parce qu'avant aussi, vraiment, ça continue comme ça. À un moment donné, là, si le débat commence, on va...

0: chenille de cou.
1: Non, non, c'est bon, désolé. Non, non, non, non, non, non, non, non, non, on ne peut pas ça ici.
0: Je pense que les gens. Je pense que les gens.
1: Non, non, non, ici, c'est pas intellectuel. C'est intellectuel. Prenez un verre d'eau. Non, non, non, je vous retire la parole. Calmez-vous.
0: Non, non, ne retirez pas la parole,
1: mais je vous en prie. Non, prenez un verre d'eau.
2: On est chronométré, s'il te plaît.
0: Je comprends. Il faut souvent arriver à ce niveau. C'est pas, je ne le ferai jamais. Okay. Moi, j'ai été beaucoup.
1: Merci pour votre promesse.
0: Voilà, c'est pour dire quand même que vraiment, il faut prendre un peu de la hauteur. Moi, aujourd'hui, Amandou, étant jeune, j'ai envie de perdre ma jeunesse. Je ne vis pas bien.
3: Tu l'as déjà perdu. Hein.
0: J'ai perdu ma jeunesse parce que je ne vis pas bien. Mais avant de parler des situations de crise, Amdafok, Boali, tout ça, là, est-ce que les Centrafricains vivent en paix? Tout récemment, Amandou, j'ai envie de perdre un frère qui m'est cher. Et dans quelles circonstances je l'ai perdu? Il a fait une crise respiratoire. On l'a amené d'abord à l'hôpital Mamadou Mbaïki. On a dit non, ici, il n'y a pas d'oxygène. Nous sommes arrivés à l'hôpital communautaire. On dit il n'y a pas de la place pour nous accueillir. Allons à l'hôpital général. Nous sommes arrivés à l'hôpital général. On nous dit qu'il n'y a pas de la place. Il a fallu faire des tapages. Donc, le frère là qui souffrait d'oxygène, de crise respiratoire, pendant une heure du temps, il n'a pas été secouru.
1: Hospitalisé, il est décédé.
0: Et ça, c'est là. Et quand vous voyez
3: des milliers de décès
0: en Bangui, là, si vous vous rapprochez de leurs parents pour savoir dans quelle circonstance il y a eu ces décès, on va vous dire les mêmes choses, là, on a décrit toute la situation sanitaire.
1: On écoute.
0: Et donc, c'est pour dire que, monsieur Armando.
1: Vous chutez parce que le temps.
0: Oui, on va nous couper. Oui, je comprends, monsieur Armando. Il faut arrêter de penser intellectuel là. Il y a un problème de gouvernance qui est là. Je veux parler de la construction de la paix.
1: Vous l'avez dit, désolé.
0: Est-ce que vous l'avez fait,
1: monsieur Kikobé, rétorquez quelques secondes parce qu'on va nous couper.
0: Les auteurs intellectuels.
4: Monsieur Armando, je suis vraiment désolé. Déjà, vous avez vu, vous-même, vous avez constaté le comportement qu'affichait M. Guimalé à Tess, qui sont toujours prêts à faire recours à la violence, aux armes, etc. Et c'est ce que nous déplorons. Et c'est exactement ce qui s'est passé. Les gens, je le dis encore, les gens ne sont pas capables de s'imposer sur la scène politique. Naturellement, ils ne peuvent que faire recours aux armes, ils ne peuvent que faire recours aux violences. Malheureusement, c'est déplorable. Vous savez, c'est légitime d'avoir des ambitions. C'est très légitime de critiquer, de manifester justement la volonté d'apporter sa pièce de construction justement au développement du pays. Mais c'est très malsain de vouloir coûte réaliser ces ambitions en laissant des corps sans vie en chemin. Et c'est exactement ce qu'ils sont en train de faire. Je ne dis pas que c'est que nous sommes contents de tout ce qui se passe à Boali, à Amdafok et d'autres. Mais nous voulons résoudre le problème à la racine. Si aujourd'hui on s'attaque à ces rebelles, on s'attaque aux gens qui ont des armes sur le terrain. Mais monsieur Armand, on ne va pas résoudre le problème à la racine. Pour résoudre le problème, il faut d'abord
1: les gens qui sont les commanditaires, ils sont par exemple des invisibles pour l'instant, puisque vous avez dit vous êtes en train de les chercher. Élisée qui disait que il faut prendre ceux qui sont déjà visibles pour attraper ceux qui sont invisibles.
4: Mais l'armée est en train de faire son travail. Alors, nous qui n'avons pas les armes en main, on ne peut que faire notre part du travail à travers la force population. Nous sensibilisons ceux.
1: Non, on va le couper, c'est fini.
4: Nous sensibilisons ceux qui veulent toujours commoditer ces genres d'événements de ne plus le faire et de se comporter en citoyen.
3: Je suis très d'accord avec ce que dit Karl Gikobé quand il dit qu'il faudrait qu'à un moment donné on puisse pouvoir travailler à ce qu'il y ait plus de décès sur l'ensemble du territoire. Sachez que monsieur Karl Gikobé, je vous demande tout simplement de faire la part des choses. Nous ne sommes pas là pour critiquer le travail de quelqu'un, nous sommes là pour parler du pays, et quand on le dit souvent pour que ce que nous disons puisse peut-être servir de levier ou d'orientation pour l'avenir du pays.
0: Merci beaucoup, Armando, pour 2 secondes. Je pense que quand je dis notre situation demeure encore très précaire, le cas d'Amdafok, quelles sont les forces qui sont allées libérer Amdafok? Ce ne sont pas les FACA, c'est des milices.
4: FACA, ce sont les FACA.
0: C'est des milices que l'on appelle les Russes. C'est-à-dire en dehors des FACA, sous l'autorité du ministre de la Défense, il y a encore des milices que l'on appelle des Russes noirs. Et donc ce sont ceux-là.
4: Je vous informe que ce ne sont pas des milices.
0: Très puissants, c'est des FACA. Ils sont allés libérer d'abord. Ils ont publié la vidéo.
4: Ils ont été formés par les Russes.
0: Ils sont allés libérer.
1: C'est des FACA. Non, s'il vous plaît.
0: et aller couper, libérer hein. encore les FACA qui sont cantonnés dans la base de la MINUSCA. C'est une honte pour une nation. Si déjà une force intercalaire s'interpose à la force loyale, c'est déjà très dangereux. Et c'est une constriction du gouvernement. C'est très dangereux, M. Armando.
1: Oui, monsieur. Quelques secondes, comme tout le monde, pour qu'on boucle, docteur Ndiapo.
5: Je tiens à dire que la paix, elle est importante et elle se construit beaucoup plus dans le cadre de la réconciliation nationale. La vision du président Touadéra, c'était d'ouvrir la porte, de tendre la main à tous ceux qui hier prenaient les armes et qui aujourd'hui acceptent de revenir dans la République. C'est ce qui s'est passé. Alors, continuer à dire que tel monsieur, membre du gouvernement, est un membre de groupe armé, je pense que ce n'est pas bien. Puisque si cette personne a accepté de tout laisser, de revenir et de se battre pour la paix, mais il n'y a rien de plus important que la paix. Et il faut encourager ces gens-là pour qu'ils soient,
1: c'est la
5: qu'ils
1: fin.
5: Soient avec nous.
1: Merci, c'est la fin de ce débat politique. Merci à toutes et à tous d'avoir été des nôtres. Nous avons passé en revue les causes et les conséquences de la résurgence ce dernier temps de l'insécurité dans le pays, ou du moins à Boili et à Bambouti, Yalinga et à Amdafouk. Merci à nos invités. Vous avez compris, chacun prend position, mais toujours pour le bien-être du pays, pour le développement de la République africaine. 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Je vous souhaite un excellent week-end et surtout, prenez bien soin de vous car on ne vit qu'une seule fois. À la semaine prochaine pour un autre titre. Au revoir.

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1: Voilà.
0: Mais
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2: 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Il faut d'abord savoir que l'Afrique, que cause nous tenons à capacité sur angoisse au son en cette décembre 2025, UFDA tenait un dialogue qui est important, peut-être attendre action sur le tenso qui est important, peut-être zaguna élection, aguna fini République 7ème République. 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Attendre sur le tenso, attendre parler de ces outils sur le tenso, à qui t'attendre. Il faut aguiller galékeni à sa réaction. 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
2: 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Il va traverser une situation, une crise dans le cadre d'autres choses, avec une crise économique, avec une crise financière. Giza qui n'a pas donné, peuple, giza tambou la pepe. 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A tout moment, les gens qui ont été séduits, ils ont été dialogue. Alors que le dialogue a signé faiblesse, Pepe. 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
0: 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Je suis allé dans l'école primaire,
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1: 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C'est pour cela qu'il est en train de vous dire que aïe soit en saut, bien à paix. 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C'est ce qu'on appelle changement de mentalité. 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
1: 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Si tu as une faiblesse, tu es à la droite, tu comprends que marge.
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1: 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Mais si le peuple est affaibli, c'est le peuple qui est vulnérable, qu'on a Mosorapé. 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C'est pour cela que l'État est faible. 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
6: 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Si tu as résoudre le problème de tout, vous avez un peu de temps, vous avez un peu de temps, 2013, Armando, non, il est sérieux. Il est sérieux. Tu as déployé tout, tu as dit qu'il y a 15 personnes ou 20 personnes. Si 15 personnes, 20 personnes ont déployé la carte à la Gouka Pepe, à Guindani, tu as payé la Pepe, à la soirée, la Pepe, à la soirée, à tout, à quitter Kasso, à sanctionner là. Tu as payé la Sia la Gouka, Zia la Tourougou. On a payé la salle à Kéti Gouka. Est-ce que sont vraiment abusés d'un tentative mutinerie?
2: est-ce qu'ils sont vraiment à besoin de t'étendre 2013 à t'étendre et ta soeur qui est faible? Mais non, non, Armando. Mais pensez qu'il faut du plus sérieux que ça. Amlingi, tu crois que va passer. Nandango, tu crois que Akeba passe, c'était une type mauvaise gestion.
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2: 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Mais il faut qu'il t'en dit PGA, quoi, pépé. Il va t'en dit gestion de l'armée. Et qu'il va recrutement de l'armée. 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
3: 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Mais où est-ce qu'il y a quoi partout sur la Kada? Il faut aller moukete adhésion dans Turugu Tumbape. Kete adhésion, c'est-à-dire partout là-bas, là, il faut aller signaler là. C'est ce qu'il faut faire pour le
0: monde. 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

0: La journée internationale Nelson Mandela fut proclamée par l'UNESCO le 10 novembre 2009 et célébrée le 18 juillet de chaque année afin de commémorer la contribution de ce dernier militant de la cause anti-apartheid et premier président noir d'Afrique du Sud à la promotion d'une culture de paix. Durant cette journée, chaque citoyen du monde est appelé à consacrer symboliquement 67 minutes de son temps à une œuvre au service de la collectivité en mémoire de 67 années que Mandela a voué à sa lutte pour la justice sociale, l'égalité, la réconciliation et la diversité culturelle. Elle a été également mise en place pour attirer l'attention des gouvernements sur le droit des détenus. Et pour en parler, nous recevons Axel Batoka Zoubalé, président exécutif de l'Action des universitaires pour les droits de l'homme, AUDH. Mais bien avant de rentrer dans le vif de notre sujet du jour, revenons d'abord sur les détails des actualités judiciaires de la semaine.
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0: À Bria, dans la Haute-Côte, les prisonniers de la maison d'arrêt ont reçu de l'assistance humanitaire à l'occasion de la journée internationale Nelson Mandela, célébrée le 18 juillet dernier. Ils ont bénéficié des denrées alimentaires, des ustensiles de cuisine, des produits d'hygiène et des habits. Un geste fait par la MINUSCA, le Forum local des droits de l'homme et l'église baptiste Centre 2. Mamad Adoum Saleh, régisseur de la maison carcérale de Bria, s'en réjouit tout en demandant d'autres appuis. Il est au micro de Gassmala Mustapha.
2: Nous avons reçu des habillements pour les détenus, les aliments, les kits d'hygiène. Le plus grand problème, la maison d'arrêt de correction de Bria n'a pas d'infirmerie. Et certains détenus qui n'ont pas de famille, les personnels contribuent à faire d'acheter les molécules. Grâce au contingent rwandais de la MINUSCA qui viennent chaque 3 mois pour consulter les détenus afin d'avoir les médicaments. Et le district sanitaire de Bria nous aide dans des consultations et certaines molécules. Nous lançons un appel au gouvernement de construire une infirmerie au niveau de la maison d'arrêt.

0: de correction du BRIA. Pour le moment, la maison d'arrêt a 81 détenus, mais les personnels ne sont pas nombreux. Je lance cet appel au gouvernement et plus particulièrement à l'administration pénitentiaire de faire mieux, d'envoyer des éléments de sécurité afin que nous assurons la sécurité dynamique de la maison d'arrêt de correction du BRIA.
1: La Cour pénale spéciale annonce l'ouverture d'une enquête à Amdafok après les violences du 30 juin dernier qui ont fait des victimes parmi les civils et les militaires. Selon Gervais Boudagaï, chargé de communication de la CPS, cette enquête préliminaire permettra d'établir la nature des crimes commis, d'identifier les responsables et de les traduire en justice. Il est au micro de Bolivis Massambaya.
2: Pour le 30 juin 2026, la ville d'Amdafok a été attaquée par des hommes armés, occasionnant des cas de meurtre, des pillages et d'autres infractions. Vous savez que le mandat de la Cour pénale spéciale consiste donc à enquêter, instruire et juger les auteurs des crimes graves, crimes de guerre, crimes contre l'humanité et crimes de génocide. Et ce mandat-là est pendant jusqu'à ce jour sur le territoire centrafricain. Le premier élément, c'est que Amdafok est une ville qui est située sur le territoire de la République centrafricaine. Dans le territoire sur lequel les crimes ont été commis entre directement dans le mandat de la Cour pénale spéciale. Des allégations faisant état justement d'une attaque armée contre la population civile, occasionnant des cas de meurtre, de cas de pillage, fait partie également des actes qui peuvent constituer des éléments pour lesquels la Cour pénale spéciale peut ouvrir une enquête. Donc pour le moment, il s'agit des enquêtes préliminaires afin de déterminer la nature et les préjudices qui ont été commis dans la ville d'Amdafok.
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1: Comme annoncé, la journée internationale Nelson Mandela, célébrée le 18 juillet de chaque année, a été instituée par les Nations Unies en 2009. Les 67 minutes de cérémonie rendent hommage aux 67 années que Mandela a consacrées à la vie publique et à la lutte pour la justice. Pour parler de ce sujet, nous recevons Axel Batoka Zubale, président exécutif de l'Action des universitaires pour les droits de l'homme AUDH. Mais bien avant de le retrouver, l'ONG Avocats sans frontières a célébré cette semaine cette journée aux femmes détenues de la maison d'arrêt de Bimbo. À tour de rôle, les détenus ont présenté leurs œuvres aux invités, parmi lesquels des magistrats, des avocats, un représentant du ministère d'État en charge de la justice et un représentant de l'ambassade de France. À travers leurs tableaux, les prisonnières ont cherché à raconter leur quotidien derrière les barreaux, leurs regrets, mais aussi leurs espoirs. Clotilde Diadé, régisseur de la maison d'arrêt pour femmes de Bimbo, parle de cette initiative.
4: On a organisé depuis le 16 juillet jusqu'au 28 juillet et pour nos partenaires de l'Avocat sans frontières, ils ont organisé depuis le 22 jusqu'à aujourd'hui. Ils ont amené des tableaux et que chaque détenu, ils ont présenté ce qu'elles ont reçu en détention avant et pendant. Donc eux-mêmes, elles ont présenté leurs émotions par le dessin.
1: Sébastien Boutreau-Bonterre, attaché de coopération et gouvernance à l'ambassade de France, salue cette initiative et réaffirme l'engagement de son pays à soutenir les efforts visant à améliorer les conditions de vie des détenus.
5: Un programme, il a un début, il a une vie, il a une fin, mais ça ne veut pas dire que l'on termine la coopération, mais toujours dans le souci du dialogue et de l'interaction. Donc on a bien noté les questions qui avaient très terre à terre, mais ce sont celles qui ont le plus d'impact sur comment on pouvait séparer les mineurs des majeurs, comment on pouvait amoindrir les problèmes de surpopulation. Donc toujours dans le souci de la souveraineté de l'État, de savoir comment on peut apporter un petit peu d'aide aux détenus, un petit peu d'accès aux droits aussi.
1: La journée internationale Nelson Mandela est célébrée chaque année le 18 juillet. Elle vise à promouvoir le respect des droits des personnes privées de liberté et à encourager l'amélioration de leurs conditions de détention. Il est maintenant temps de retrouver notre invité du jour qui est Axel Batoka Zubale, président exécutif de l'Association des universitaires pour les droits de l'homme AUDH.
6: Alors pourquoi déjà on se célèbre la journée internationale Nelson Mandela?
7: Il est important de rappeler que la journée internationale Nelson Mandela a une importance très cruciale pour la détention toutes les personnes qui sont détenus. Pourquoi ? Parce que Nelson Mandela a été un célèbre prisonnier. Il a passé 27 ans en prison et tout le combat qu'il a mené, il est ressorti et il n'a pas agi en colère. Il est devenu un homme de paix. Il a rassemblé, il a lutté contre le racisme, contre la discrimination et il a rassemblé les blancs et les noirs. Il est devenu une figure emblématique pour la culture de la paix et donc c'est pourquoi l'UNESCO a instauré cette journée. Et après, les Nations Unies ont étendu ça sur la détention pour permettre à ce qu'on puisse attirer l'attention de la communauté internationale, de l'opinion nationale, de tout le monde sur les personnes qui sont en prison. Et les personnes qui sont en prison ne doivent pas être considérées comme des personnes à oublier. Et donc voilà le sens de cette journée.
1: C'est dire qu'il y a des règles établies par rapport à la célébration de cette journée.
7: Oui, effectivement, ces objectifs sont liés à la protection, au respect, à la garantie, au respect et à la protection des droits des détenus, à leur dignité bien entendu, et également à l'organisation d'une bonne gestion et l'administration des établissements pénitentiaires. Et donc voilà l'objectif des règles Mandela. Et maintenant, ces règles ont été adoptées par les Nations Unies en 1955. Et elles vont être révisées en 2015. Et c'est en 2015 que les Nations Unies ont décidé de pouvoir qualifier, donner une nouvelle appellation à ce texte-là qu'on appelle « Règles de Nelson Mandela » parce qu'il est une figure emblématique qui est sortie, qui a passé beaucoup de temps en prison et qui est sortie et qui a réussi à développer la culture de la paix, comme je l'avais dit tantôt.
1: C'est-à-dire que ces règles ont été mises en place pour le respect des droits de l'homme de ceux qui sont en prison.
7: Effectivement, ces règles ont été établies pour pouvoir garantir le respect des droits des détenus, la dignité des personnes qui sont en privation de liberté. Et donc, c'est très important. Et aussi de garantir également la bonne administration et la gestion des établissements pénitentiaires. Et donc, ces règles-là sont reparties, si on peut le dire, en deux grandes catégories. Et donc, il y a la catégorie des droits des détenus qui sont consacrés, et également la catégorie qui concerne l'administration, la gestion des établissements pénitentiaires.
1: Par rapport à ces règles établies, monsieur, ces règles disent quoi concrètement sur le traitement d'un détenu ou d'une détenue?
7: Bien évidemment, les règles-là posent des principes. Des principes en commençant d'abord par l'admission en prison. Quand une personne est arrêtée, et lorsque la personne doit entrer en prison, quels sont les droits qui sont consacrés, qui sont les droits de la personne en question. Et donc, on doit respecter ça. La question des fouilles, les questions des santé, les questions des objets sur les personnes, ces objets, lorsqu'il vient d'arriver en prison, on doit prendre, conserver, etc. Les règles sur l'alimentation, l'eau, la literie, c'est-à-dire le couchage, l'hygiène, l'assainissement, le droit à la visite, le droit à l'information, beaucoup de droits qui concernent la vie humaine. Parce qu'on dit que la personne incarcérée perd seulement son droit ou bien sa liberté d'aller et de venir. Mais tous les droits qui appartiennent à des personnes lui sont conservés. Et donc voilà l'important de ces règles.
1: Que disent ces textes ou ces règles par rapport à des femmes enceintes qui sont parfois des détenues?
7: Effectivement, la détention d'une femme enceinte n'est pas le principe. En réalité, le principe, ce n'est pas de détenir une femme enceinte ou une femme avec un enfant, un nourrisson. Mais lorsque c'est arrivé, souvent la détention, c'est pour la sécurité de la personne, souvent. Cela dépend des circonstances. Pour la sécurité de la personne, on est obligé de recourir à la détention pour garantir sa sécurité, garantir la sécurité de sa famille, etc. Dans ces conditions, les textes sont très clairs. Et donc, on doit détenir la personne dans un centre de détention où les conditions concernant la vie de l'enfant est bien organisée. Il faut qu'il y ait une crèche, il faut qu'il y ait des endroits bien aérés pour permettre à l'enfant de ne pas se sentir aussi en prison. Et l'enfant ne doit pas être considéré comme étant un prisonnier. Et donc l'intérêt supérieur de l'enfant prime sur la détention de sa mère. Et donc voilà ce que disent ces règles-là concernant les femmes en détention.
6: Nous voyons que lors de la célébration de cette journée, dite Nelson Mandela en différé, vous êtes aujourd'hui aux côtés des femmes de la prison pour femmes de Bimbo. Quel est l'intérêt au fait de leur présenter ces règles?
7: C'est très important pour nous de pouvoir partager à ces femmes ces règles qui concernent leurs droits. Vous voyez, si vous ne connaissez pas votre droit, on peut vous écraser, on peut bafouer, on peut les bafouer. Et si vous connaissez vos droits, cela va vous permettre de les réclamer. Et ça va permettre aux autres de les respecter aussi. Donc l'ignorance est un grand ennemi. C'est pourquoi, par le concours de l'administration pénitentiaire de Bimbo, qui a accepté de célébrer cette journée, on est en concert et on est parti pour leur présenter leurs droits, comment est-ce que l'État garantit ses droits. Et je tiens aussi à rappeler que tous les textes, la majorité des dispositifs juridiques nationaux de la République centrafricaine ont intégré les dispositions des règles minima de Nelson Mandela. Et donc, tous nos textes sont inspirés de ces règles-là pour pouvoir accompagner le droit de la détention.
6: Aujourd'hui, AUDH est aux côtés des femmes de Bimbo. Nous voyons qu'ici, le nombre n'est pas vraiment pléthorique, au fait. Qu'est-ce que vous allez faire pour la prison de Ngaragua, qui a beaucoup de personnes au fait?
7: Bon, effectivement, c'est très important, cette question, puisque le gouvernement est en train de travailler dessus. Il y a de cela deux phases déjà où le président de la République est intervenu pour pouvoir prendre des décrets de grâce afin de libérer certains détenus pour pouvoir désengorger un peu la prison de Ngaragua. Et ça continue. Pourquoi? Parce que nous sommes un pays en conflit, post-conflit, et il y a des poches de résistance par-ci, par-là, et ce qui fait que la criminalité ne cesse d'élever, ce qui entraîne toujours, au fur et à mesure, le remplissage des prisons. Et nous traversons aussi une période où nous avons pas assez de magistrats. Par exemple, déjà, un magistrat, un juge d'instruction a au moins 400 dossiers hein, pour gérer. Vous allez voir l'exemple palpable. On est que déjà dans la en France, par exemple, on a dit que les expériences ont donné qu'en France, un juge d'instruction a au moins 45 dossiers. Mais déjà, un juge d'instruction sud-africain a 400 dossiers. Voilà, donc ça crée ce qu'on appelle la lourdeur administrative, la lourdeur dans le traitement des dossiers. Et donc, du coup, ça pose un certain nombre de problèmes. Et l'État, je pense que l'État est en train de travailler pour pouvoir pallier à ça.
6: Et par rapport à cette sensibilisation, est-ce que vous allez étendre ça également à la prison de Ngaragua pour leur montrer les règles nécessaires?
7: Bon, effectivement, puisque c'est une activité qui a été organisée par Avocats sans frontières sur financement de l'ambassade de France, et AUDH est un partenaire dans le projet, et c'est pourquoi on a donné à AUDH le volet de la présentation des règles de Nelson Mandela dont nous avons fait. Et si dans le projet il y a possibilité d'étendre au niveau d'Ngaragua, nous allons le faire. Et il y a eu beaucoup de demandes qui sont arrivées, et donc on est en train de voir avec les partenaires la possibilité d'étendre ça aussi au niveau d'Ngaragua pour pouvoir parler à ces détenus-là de leurs droits.
6: Monsieur Axel Batouzouka Zoubali, la journée que nous avons, merci.
7: Merci, monsieur le journaliste.

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1: Dans cet entretien, le terme impunité nous retient. Pour plus d'explications, notre expert du jour, Christian Jachercheur en droit, nous donne des précisions.
2: Et le mot impunité vient du latin impunitas ou alors impuina, qui signifie en fait une situation dans laquelle l'auteur d'un acte prévu et puni par la loi échappe à toute sanction ou poursuite. Dit autrement, c'est un état d'absence de sanction, sinon de châtiment. Il faut relever que l'impunité peut être normative, fonctionnelle ou même de fait. Une impunité dite normative, bon, généralement on dit que l'impunité de droit, mais en réalité c'est une impunité normative. Une impunité dite normative, lorsqu'elle est inscrite dans la loi, par exemple la politique ou alors une loi d'amnistie. Je rappelle que l'amnistie également vient du latin amnesia, qui signifie oublier. Et donc lorsqu'on prend une loi d'amnistie, on dit en fait qu'il faut oublier les infractions qui ont été commises. Par ce fait, on décrète là, n'est-ce pas, une impunité normative que certains juristes appellent impunité de droit. Une impunité dite de fait lorsqu'elle survient en l'absence des lois adaptées ou lorsque l'État est trop faible ou instable pour faire appliquer ou alors pour faire régner le droit. Enfin, on dit qu'une impunité est fonctionnelle lorsqu'elle est la résultante, au mieux, la conséquence d'un dysfonctionnement du système judiciaire. Par exemple, la corruption, par exemple, le laxisme ou alors dans une certaine mesure les enquêtes bâclées. Nous sommes alors dans une impunité, fonctionnelle.
1: Merci à vous, Chris, mais restez avec nous pour répondre à la question d'un auditeur, Esdras du quartier Fatima, qui veut savoir c'est quoi un recours en instance.
2: Écoutez, en droit, le recours en instance désigne la possibilité offerte à une personne de contester, sinon de refuser une décision de justice ou alors une décision administrative. Ce refus, cette contestation peut se faire devant une instance supérieure. En réalité, il s'agit d'un mécanisme essentiel qui permet justement de garantir le droit à une justice équitable, à une justice juste ou si vous voulez de rectifier d'éventuelles erreurs ou abus. Il faut reconnaître que le recours en droit peut prendre plusieurs formes. Il peut s'agir d'un recours en révision, d'un appel, d'un pourvoi en cassation et j'en passe. Relevons tout de même que c'est une exigence des droits de l'homme parce que justement les textes au niveau international ont imposé, n'est-ce pas, que chaque individu puisse avoir cette possibilité de refuser ou alors de contester une décision lorsque l'individu ou alors lorsque la personne pense que la décision n'est pas fondée en droit. Si vous regardez par exemple l'article 14 alinéa 2 du pacte international relatif aux droits civils et politiques, on parle là un peu d'une justice équitable. Si vous regardez l'article 7 de la charte africaine des droits de l'homme et des peuples, on parle également de la même chose. Donc c'est une, comme je le disais tantôt, c'est une exigence des droits de l'homme.
1: C'est la fin de la version française de ce magazine Justice. Merci de l'avoir écouté. Merci également à vous, Horace Ngombe, pour votre appui technique. Mais restez à l'écoute à partir de 7h26 pour la version Sango. 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
3: 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Valérie Mété par la parisienne.

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1: Chéri Koda. 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

0: Cette semaine, nous avons parlé de la mission gouvernementale chargée de démanteler les barrières illégales sur plusieurs axes routiers du pays, notamment entre Bangui-Mbaïki et Bombari. Une opération lancée après de nombreuses dénonciations des usagers victimes de tracasseries et de raquettes. Quelques jours après, quels changements observe-t-on sur le terrain? Nous en parlerons dans un instant. Nous reviendrons également sur la saturation de la voie publique au kilomètre 5 dans le 3e arrondissement de Bangui. Quelles sont les causes de cette situation? Nous poserons la question à notre reporter. Et dans la chronique Buzz, nous reviendrons sur les réactions des internautes sur Facebook et WhatsApp après la finale de la 23e édition de la Coupe du Monde cette semaine.
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0: Vous l'avez suivi sur nos antennes cette semaine, le gouvernement centrafricain est passé à l'action contre les barrières illégales sur l'axe Bangui-Mbaïki, long de 105 km. Cette initiative répond aux nombreuses plaintes des usagers qui dénoncent depuis des années les tracasseries et les actes de raquette sur cette route. Martial Stephen Petisinga a suivi cette mission en reportage.
2: La mission gouvernementale ne s'est pas limitée au démantèlement des barrières illégales.
3: Il y a que la gendarmerie et les trucs de gros armes. Il y a que eux qui doivent être là.
2: Elle a également servi de rappeler quels sont les services autorisés à être présents sur chaque poste de contrôle.
4: La barrière est instituée par le président de la République avec des consignes claires. Police, voilà ce que vous devez faire, gendarmerie. Donc maintenant, vous reprenez les consignes qui sont dans le décret et c'est ça que vous envoyez aux éléments.
2: Sur les différents points de contrôle, le lieutenant-colonel Donatien Judicael Zokokete Zigbi, chef de mission, insiste sur le respect de la tenue réglementaire et de la rigueur administrative.
4: Vous travaillez devant des gens, des contribuables qui paient l'impôt à l'État, vous venez comme vous voulez, débrailler comme ça.
5: Regardez mon paquet de la mission. Regardez les amis. Ils sont pour la tenue.
2: Pour les usagers, cette opération arrive après de longues années de souffrance. David K, usager, salue cette initiative.
6: Je suis là en Baïki, dans la Lobaï.

0: Et même quand je prends ma moto pour aller à Bangui, mais c'est toute une tracasserie. Je remercie le gouvernement. Je remercie aujourd'hui qu'on fait renaître, dépoussiérer ce décret pour pouvoir soulager la peine des usagers. C'est dommage que c'est maintenant, mieux vaut tard que jamais. Sauf que on ne peut pas régler un problème avec les gens qui sont à l'origine du problème.
1: Il souligne toutefois que la population doit s'approprier le décret présidentiel qui fixe le barrière légale afin de mieux dénoncer les abus.
0: Moi, je suis tellement ému de cette mission. C'est dommage que c'est après qu'on subit beaucoup de désagréments que cette mission arrive. Alors que cette mission, toutes ces dispositions juridiques ont été mises en place depuis 3 ans. On a pris le temps seulement pour sensibiliser les forces de défense de sécurité. Sauf que je pense que 3 ans après, il faut maintenant passer au passage de sensibilisation de la population. Parce que quand on est devant les forces de sécurité, de défense et sécurité, comme nous, on n'a rien pour leur proposer, pour dire que non, voilà ce que la loi dit, mais on subit tout.
1: Le ministre des Transports Herbert Gotrondjounou Abba, qui a accompagné la mission jusqu'à Sikia, prévient que des sanctions seront prises contre tout agent impliqué dans des pratiques frauduleuses ou des dérapages.
2: Il y a eu une résurgence des barrières illégales dues à des agents indélicats. Et même, il y a des services au niveau des barrières légales qui ne sont pas habilités. C'est dû à quoi? C'est dû à l'absence de sanctions. Nous n'avons pas sanctionné pourquoi? Parce que pour sanctionner, il faut des preuves. Vous avez cette obligation de produire des rapports bien documentés pour qu'on aille vers des sanctions afin de dissuader ceux qui insistent pour persister dans l'illégalité. C'est votre mission. Aujourd'hui, le gouvernement, à travers le ministère des Finances, met à votre disposition des ressources pour ce travail. Nous devons obtenir des résultats. Il y a une latence à un moment donné parce que nous n'arrivons pas à sanctionner. Maintenant que le Premier ministre a décidé pour vous redonner confiance pour que le travail continue, vous devez vraiment montrer l'exemple du travail par vous-même.
1: Cette mission du gouvernement vise également à réduire les coûts de transport afin de favoriser une baisse des prix des produits de première nécessité sur les marchés de Bangui.
3: Martial Steve Métissing est avec nous en ligne. Bonsoir Martial.
4: Bonsoir Inès, bonsoir à toutes les auditrices et auditeurs de Radio Ndekeluka.
3: Lors de cette descente sur le terrain, la mission a commencé sur l'axe Bangui-Mbaïki avant de s'étendre à d'autres localités. Concrètement, combien de barrières illégales avez-vous identifiées et démantelées au cours de cette opération?
4: Eh bien, cette mission, comme nous l'avons annoncé dans le papier que vous avez diffusé, c'était une mission effectivement de démantèlement des barrières illégales. Et cette mission a été déployée après des multiples plaintes des habitants face aux raquettes qu'ils subissent au quotidien auprès de ces porteurs de tenues. Et donc sur le tronçon Bangui-Mbaïki, il faut ajouter qu'il n'y a aucune barrière illégale. Ce n'était que des barrières légales depuis PK9 à la sortie sud de Bangui. C'est une barrière légale, mais avec des pratiques qui ne sont pas tolérées. Donc PK9, Sekia, Pissa et à l'entrée de Mbaïki. Donc c'était des barrières légales, mais sauf que les pratiques qui étaient opérées sur ces barrières n'étaient pas tolérées. C'était pas des pratiques autorisées dans le décret présidentiel autorisant les barrières légales. Donc cette mission a profité de l'occasion pour régler ces différends, pour permettre la libre circulation des personnes et de leurs biens.
3: Les personnes ou les agents impliqués dans l'installation de ces barrières ont-ils été identifiés?
4: Sur place, si on parle des personnes peut-être qui ont exercé illégalement, c'est peut-être le personnel de la mairie de Bangui qui était sur la barrière du PK9. Pourtant, les agents de la mairie ne sont pas censés être sur une barrière. Leur travail, c'est peut-être dans les marchés et autres. Donc, le personnel de la mairie qui était sur place, sur le péage ou encore sur la barrière du PK9, était systématiquement arrêté et mis à la prison pour des enquêtes après. C'est ce que je pourrais ajouter sur cette question, mais il n'y a aucune barrière illégale sur la route Bangui-Mbaïki.
3: Les usagers dénoncent depuis longtemps différentes formes de tracasseries. Quels sont donc précisément les abus les plus fréquents signalés?
4: Parlons de cette question. Il y a eu beaucoup de satisfaction de la part des usagers concernant cette mission. Mais pour parler effectivement des tracasseries, c'est des raquettes en fait, c'est des raquettes, c'est des formalités, soit de 500 ou de 1000 francs que les personnes placées ou encore les porteurs de tenues placées sur ces barrières ramassent, on peut dire, sur les transporteurs, soit des conducteurs de moto-taxi, et les conducteurs de woro-woro comme on le dit communément chez nous. Mais la plupart des cas, c'est des formalités et qui sont faites personnellement et il n'y a aucune recette qui entre dans la caisse de l'État. Donc, tous ces fonds, les 500, les 1000 fonds, c'est dans la poche de ces porteurs de tenues-là.
3: Martial, comment les transporteurs et les voyageurs ont-ils réagi au passage de cette mission gouvernementale?
4: Oh, c'était une satisfaction, mais l'inquiétude reste encore. Est-ce que la mission va continuer? Après leur passage, est-ce que cette mesure va être respectée? Donc, c'est des interrogations, en fait, même si la satisfaction y est après le passage, mais l'interrogation reste encore. On se demande, est-ce qu'aujourd'hui, s'ils passent, est-ce qu'ils vont revenir et dans combien de temps? Même s'ils passent quelques heures après, est-ce que ces porteurs de tenue vont revenir avec les mêmes pratiques? Donc, c'est vraiment la confusion dans la tête des usagers ou encore des transporteurs.
3: Le gouvernement rappelle qu'il existe des barrières légales. Quels sont donc aujourd'hui les postes de contrôle officiellement autorisés?
4: Eh bien, pour répondre à cette question, sur la route Bongi-Mbaïki, il faut noter qu'il y a au moins 4 ou 5 barrières. Si je commence à noter, c'est à partir de PK9. Entrée sud de Bongi, c'est une barrière légale. À Sekia, à peut-être quelques kilomètres de Sekia, il y a une barrière ici, mais une barrière mobile. Ça veut dire que les gendarmes qui sont là ne sont pas censés rester quotidiennement sur place. C'est-à-dire qu'ils vont mener des patrouilles, mais mobiles, pour permettre aux habitants de passer librement. Et maintenant, il y a la barrière de Sekia, j'allais dire, qui est une barrière légale. Puis la barrière de Pissa, qui est une barrière légale à l'entrée. Et maintenant, la barrière de Mbaïki, qui est une barrière légale. Mais au-delà de tout, il faut noter qu'il y a au moins 95 barrières légales sur l'ensemble du territoire aujourd'hui.
3: Pour finir, Martial, au-delà de cette opération ponctuelle, quel mécanisme permanent est envisagé pour surveiller les axes routiers et prévenir le retour de ces pratiques?
4: Oui, c'est une opération ponctuelle. Mais il faut noter que les agents ont peu de moyens pour tenir ou encore pour vraiment mettre fin à cette pratique de raquette ou de formalité sur les usagers. Imaginez-vous, dès qu'on passe, par exemple sur la route de Mbaïki, il faut au moins un ou deux mois pour permettre à la même équipe de retourner sur le terrain. Vous voyez, un ou deux mois, ça pourrait permettre à ces agents de revenir sur le terrain et d'exercer leur même pratique en fait. Donc ce qui fait que c'est difficile pour l'équipe de vraiment maîtriser le mouvement sur les différents tronçons, même pas sur la route de Bongi-Mbaïki, par exemple sur la route de Bongi, par exemple à Damara, Bongi ou de Damara, Sibut et autres. Donc vraiment c'est compliqué pour l'équipe. Là, il faudrait que le gouvernement mette vraiment les moyens, qu'il y ait des contrôles de routine pour permettre à ce qu'on fasse des remarques au quotidien à ces agents sur le terrain pour favoriser au moins la libre circulation des personnes et de leurs biens.
3: Merci Martial pour toutes ces précisions.
4: Je vous remercie.
3: Nous passons maintenant au deuxième dossier de cette émission après cette courte pause.
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1: Cette semaine également, nous avons parlé de la situation au marché kilomètre 5 dans le 3e arrondissement de Bangui. La circulation y devient de plus en plus difficile pour les piétons comme pour les automobilistes. En cause, l'occupation anarchique des voies publiques. Reportage de Bolivis Massambay.
2: Sur l'avenue Koudoukou, la circulation des véhicules, des motos et même des piétons est fortement perturbée. De nombreux commerçants exposent leurs marchandises sur la chaussée, réduisant ainsi l'espace de passage. Judith, une usagère, déplore cette situation.
3: Le marché kilomètre 5 est aujourd'hui fortement saturé. Les usagers peinent à circuler en raison de l'occupation de la chaussée par les commerçants. J'appelle la nouvelle maire de Bangui à faire tout son possible pour rétablir une circulation fluide, comme c'était le cas auparavant.
2: Parfait, un vendeur installé au bord de la route explique les raisons qui l'ont poussé à occuper cet espace.
4: Au marché kilomètre 5, les loyers des kiosques sont en constante hausse. Lorsque nous voulons louer un kiosque pour exercer nos activités, les propriétaires nous demandent de payer 50 000 francs CFA par mois. C'est un montant trop élevé pour nous. C'est pourquoi nous avons décidé de vendre nos marchandises ici au bord de la route.
2: À cette saturation des voies publiques s'ajoute un autre problème, l'insalubrité. Des tas d'ordures envahissent plusieurs endroits du marché. Laurentine, venue faire ses achats, en parle.
5: Il y a beaucoup d'insalubrité au kilomètre 5. De plus, certains commerçants installent leurs marchandises au bord de la route, ce qui peut exposer les clients à des risques sanitaires. J'encourage les autorités municipales du 3e arrondissement à installer des bacs à ordures dans ce marché afin d'améliorer les conditions d'hygiène.
2: Anissé Mayamoko, coordinateur de la brigade d'intervention rapide bière du kilomètre 5, reconnaît les difficultés mais affirme poursuivre les actions de sensibilisation et de déguerpissement.
6: Et qui dépasse en ce moment.
7: Nous sommes actuellement dépassés par cette situation, mais nous n'allons pas baisser les bras. Les ordures jonchent le sol un peu partout, mais nous continuons de déployer tous nos efforts pour les ramasser. Par ailleurs, nous sommes en sous-effectif, ce qui ne nous permet pas d'assumer pleinement nos missions.
6: Le problème, c'est effectif.
2: Le marché kilomètre 5 connaît une forte affluence ces dernières semaines, particulièrement en cette période de vacances. Dans ce contexte, la brigade d'intervention rapide chargée de faire respecter l'ordre sur les voies publiques peine à accomplir pleinement sa mission.
1: Bolivis Massambay est avec nous ce soir en studio. Bonsoir Bolivis.
8: Bonsoir Inès Gudiberbida et bonsoir à tous nos auditeurs qui nous suivent en ce moment.
1: Pour mieux comprendre la situation, depuis quand ce phénomène est-il devenu préoccupant et quels sont les principaux espaces ou axes concernés?
8: Merci pour cette question. Je rappelle que c'est depuis plusieurs mois que le marché kilomètre 5, situé dans le 3e arrondissement de la capitale, est confronté à ce genre de problème, la saturation des voies publiques. Mais concernant les principaux axes concernés par cette saturation, je peux citer entre autres l'avenue du Maréchal Idriss Déby et l'avenue Koudoukou. Ces deux axes-là, surtout à partir de 12 heures, vraiment la circulation est très difficile, ce qui fait que les gens ne peuvent pas circuler librement avec leurs biens.
1: Bolivie, sur le terrain, qu'est-ce qui explique l'installation des commerçants sur les trottoirs et parfois même sur la chaussée?
8: Dans le reportage que vous avez suivi, j'ai interviewé un commerçant qui a installé ses marchandises ou bien ses articles sur la chaussée au niveau de l'avenue Koudoukou. Il m'a dit que le prix des kiosques en location dans le 3e arrondissement est trop élevé, ce qui ne lui permet pas de prendre une boutique pour vendre ses articles. Raison pour laquelle il est obligé d'installer ses articles ou bien ses marchandises au bord de la route pour les vendre.
1: Alors, quelles sont les principales difficultés rencontrées aujourd'hui par les piétons, les conducteurs et les autres usagers du marché?
8: Comme je disais tantôt au début de notre échange, vraiment les difficultés sont nombreuses. La première difficulté, c'est que les piétons ne peuvent pas circuler aisément avec leurs biens. Toutes les voies sont saturées. Les gens, il y a des mototaxis qui occupent aussi une partie de la voie. Il y a des vendeurs ambulants. Il y a des commerçants qui étalent leurs marchandises sur les chaussées. Vous voyez que ça rétrécit la voie, ce qui ne permet pas aux piétons de circuler librement. Et parfois, dans cet embouteillage-là, il y a des voleurs qui en profitent pour dérober les biens des gens qui viennent s'approvisionner dans ce lieu commercial.
1: Au-delà du problème de circulation, vous parlez aussi de l'insalubrité. Quelle est donc l'ampleur de ce problème dans le marché kilomètre 5?
8: Au niveau du marché kilomètre 5, le constat est visible à l'œil nu. Partout où vous allez voir des tas d'ordures qui sont partout. Il y a des déchets, des sachets plastiques qui jonchent le sol. C'est un problème que beaucoup d'usagers du marché kilomètre 5 déplorent. Donc ils demandent à la mairie centrale, parce que c'est la mairie centrale qui coordonne les activités des marchés de la capitale.
1: Face à cette situation, quelles actions la brigade d'intervention rapide BIR mène-t-elle pour libérer les voies publiques et sensibiliser les commerçants?
8: Dans ce reportage que nous avons diffusé, j'ai interviewé le coordonnateur de la brigade d'intervention rapide BIR du kilomètre 5. Lui-même, il a déploré cette situation, l'occupation des voies publiques par les commerçants, par les mototaxis, tout ça parce que il faut rappeler qu'au niveau du marché kilomètre 5, les conducteurs de mototaxis n'ont pas de tête de stationnement et selon lui, cette situation les dépasse. Pourquoi? Parce qu'ils sont en sous-effectif pour pouvoir veiller à la libre circulation des personnes et des biens dans ce lieu commercial.
1: Alors, une semaine après la diffusion de votre reportage, êtes-vous retourné sur le terrain? Si oui, qu'est-ce qui a changé concrètement au niveau de la circulation et de l'occupation des espaces publics?
8: Après la diffusion de ce reportage, rien n'a changé. Les voies publiques sont toujours saturées par les commerçants qui étalent toujours leurs marchandises sur l'avenue Koudoukou, sur l'avenue du Maréchal Idriss Déby. Donc, la situation n'a pas changé. C'est le statu quo pour le moment.
1: Les autorités municipales où les responsables du marché ont-ils annoncé des solutions durables pour éviter une occupation des voies publiques?
8: Les autorités municipales ne se sont pas encore exprimées sur cette question, mais toujours est-il que avec l'arrivée de la nouvelle maire de Bangui, elle va s'en occuper.
1: Et enfin, au regard de vos observations, Bolivis, quelles mesures seraient nécessaires pour améliorer durablement la circulation et l'hygiène au marché kilomètre 5?
8: Moi, je pense qu'il est important que les autorités municipales prennent leurs responsabilités devant cette situation. En réglementant le stationnement des mototaxis, en réglementant aussi les commerçants ou bien les vendeurs qui étalent leurs marchandises sur les voies publiques, parce que ça réduit la circulation des véhicules.
1: Merci Bolivis Massambaye pour ces éléments de réponse. Dernière partie de notre émission avec Nathan de Saint-Stéphane Ngombe pour le buzz de l'actualité de la semaine.
9: Bonsoir Inès. Cette semaine, les réseaux sociaux ont été particulièrement animés après la finale de la 23e édition de la Coupe du Monde. La rencontre s'est disputée le dimanche 19 juillet 2026 au MetLife Stadium près de New York aux États-Unis. L'Espagne s'est imposée 1-0 face à l'Argentine et décroche ainsi son deuxième titre mondial après celui remporté en 2010. Avant de découvrir les réactions des internautes, suivons un extrait résumé de cette finale.
10: Le jour où une planète s'arrête pour un match, vise Almo. Et maintenant Yamal, quelque chose que Yamal doit poursuivre. Oh, c'est une belle première touche. Pedro Porro Williams. Et a fait entrer l'Espagne par Ferran Torres. Le moment magique de l'Espagne.
9: Sur Facebook, les commentaires sont nombreux et très partagés. Un internaute écrit « L'histoire retiendra que l'Argentine a joué 120 minutes sans tirer un seul tir. » Un autre réagit « Il y a clairement faute, l'arbitre est juste à côté et ne siffle pas, c'est incroyable. » Certains supporters expriment leur colère contre l'organisation du football moderne et dénoncent ce qu'ils considèrent comme une perte de valeur du sport. Un autre internaute écrit « C'est triste d'avoir. J'ai connu des Coupes du Monde d'hier, celle de la passion, des grands joueurs et du beau jeu. Aujourd'hui, ce n'est plus la même chose. » D'autres internautes préfèrent saluer la performance des Espagnols. L'un d'eux affirme « Lamine Yamal a éliminé Cristiano Ronaldo, Kylian Mbappé et Lionel Messi. Pour moi, il est aujourd'hui plus fort que Mbappé. » Un autre souligne la solidité défensive de la Rora. Pour gagner une telle compétition, il faut être solide derrière. L'Espagne n'a encaissé qu'un seul but durant tout le tournoi. Félicitations à la Rora et bravo à l'Argentine pour son parcours. Et ce commentaire, Inès, le but inscrit par l'Espagne en prolongation est juste une récompense. L'Argentine a été dominée pendant une grande partie du match. Le football a parlé. Inès à Madrid, les supporters espagnols ont laissé éclater leur joie au coup de sifflet final, célébrant le but décisif de Ferran Torres et ce deuxième titre mondial. En Argentine, en revanche, de nombreux supporters ont exprimé leur déception après l'échec de l'Albi Céleste dans la tentative de conserver le trophée.
1: Merci Nathan pour cette chronique buzz. Ainsi s'achève cette synthèse de l'actualité de la semaine. Merci à toutes et à tous de nous avoir suivis. Merci également à David Bema à la partie technique. Rendez-vous dimanche prochain pour un nouveau numéro sur Radio Ndikiluka. Tout de suite, retrouvez la version en sango de cette émission.

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1: A partir de la Tingorobiaso, à Bagitaine, dans l'autre Zingor, à Barrière, sous ce qu'elle a gagné, Pépé.
2: Il y a que la gendarmerie et les trucs de prison gardés. Il y a que eux qui doivent être là.
1: A banga tene nandoti asara uisi wa salimbitisa kusala nandoti a barrière a koko.
3: La barrière est donc instituée par le président de la République avec des consignes claires. Police, voilà ce que vous devez faire, gendarmerie. Donc maintenant, vous reprenez les consignes qui sont dans le décret et c'est ça que vous envoyez aux éléments.
1: Nandoti a barrière a koko, lieutenant-colonel Donatien Judicael Sokokete Zibi, soa ke nandoti kusala so, afa. Tongane, c'est la soa ke sa kusala limbitene à la Dutunzuni, nga à la bande mbribu nandoti soa batenetine zi atiku sala.
3: Vous travaillez devant des gens, des contribuables qui paient l'impôt à l'État, vous venez comme vous voulez, débrailler comme ça.
2: Regardez mon baguette de la mission. Regardez les réponses. Sans mission, sans la fin.
1: 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David K. Akona Pukuchala.
4: Mission so est une mission salutaire. Salutaire ton arrêt parce que il y a contribué à l'IA juste la BIA, ce petit tamblang la lèse et il va passer. Il va passer. Et puis il va passer son attitude à zone. Natita Itati, Natita Mlengeti, Natita Yati, Natita Ngambeti. Et là, ça fait depuis 3 ans, là, nous avons tenté sensibilisation. Il pensait 3 ans, c'est tout. Entre 3 ans, depuis que le décret a été pris, les arrêts. Été jusqu'à l'assaut à Zouabat Passi, à Nankwazou, à Centrafricain, à Bab Passi, et puis Bab Passi n'a dit qu'il y a un diable.
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4: 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Titane, leur sort, on a arrêté mon aïe, Titane, là. Parce que, comme il y a une personne, on a dit, mon peuple est péri, par faute de connaissances, comme il y a d'ailleurs, à ton agou, mon, mon, tu brigues, tu sais, mon ninja, mon, tu brigues, tu débrouilles, ninja. 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
3: douane mobile vous n'êtes pas là.
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5: La douane mobile n'est pas là. Normalement, la douane, c'est ce qu'on avait enlevé au niveau du PKP6, d'ailleurs.
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